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1: 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Bonjour à tous, nous fêtons Estelle aujourd'hui. Alors, les planètes seront-elles bien placées dans votre ciel ?
2: Bélier, côté travail, ne vous lancez pas à l'aveuglette dans des entreprises hasardeuses, vous pourriez le regretter amèrement.
1: Taureau, bravo, vous êtes le signe sage du jour que tout le monde aura envie de rencontrer aujourd'hui.
2: Gémeaux, on ne vous veut pas que du bien, alors surtout soyez sur vos gardes.
1: Cancer, il faut absolument ménager votre organisme et gérer un peu plus raisonnablement votre capital énergie.
2: Lion, grâce aux efforts que vous avez fourni ces derniers temps, eh bien vos affaires marcheront sans problème.
1: Vierge, vos activités gagnent en stabilité, la réussite est à portée de main.
2: Fatiguez-vous les balances, eh bien jamais, et vous en ferez l'éblouissante démonstration au cours de la journée.
1: Scorpion, vous aurez envie d'améliorer votre situation ou de vous lancer dans de nouveaux projets.
2: Les Sagittaires, eh bien malheureusement vous serez déçus par un ami. Rien de grave, mais la prochaine fois montrez-vous plus discret.
1: Capricorne, vous n'avez pas trop le moral en ce moment. Ressaisissez-vous, le bout du tunnel n'est pas si loin que ça.
2: Dans le travail, vous les Verseaux, on va beaucoup exiger de vous et on ne vous fera pas de cadeaux.
1: Enfin Poisson, cessez de vous tourmenter pour des soucis financiers, appréciez le moment présent, l'inquiétude ne mènera nulle part. Bonne journée à tous, à demain pour un nouvel horoscope.
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2: Bonjour à tous. Après les tirs survenus ce week-end dans les quartiers des Moulins et de Saint-Roch à Nice, le préfet des Alpes-Maritimes demande un renforcement des effectifs de police et des opérations de sécurisation. Les autorités dénoncent des faits d'une extrême gravité sur fond de trafic de stupéfiants. L'un des 5 Français à bord du navire MV Ondius, foyer d'infection à l'antivirus, a présenté des symptômes dans l'avion en route pour la France. Il va falloir attendre désormais 24 heures pour savoir si c'est le virus ou pas, a détaillé la ministre de la Santé. Une nouvelle réunion sur le sujet se tient aujourd'hui à Matignon. Plus d'un mois après le début de la trêve entre les États-Unis et l'Iran, les tractations semblent plus que jamais dans l'impasse et les espoirs de règlement nébuleux. Dans la soirée, Donald Trump a fustigé la réponse apportée par l'Iran à la proposition américaine pour mettre fin à la guerre, la jugeant totalement inacceptable. Le parquet de Carpentras ouvre une enquête pour provocation à la haine après la diffusion de l'hymne vichiste. Maréchal, nous voilà vendredi en marge des commémorations du 8 mai dans la commune. Le parquet ouvre cette enquête de sa propre initiative. Il n'a reçu aucune plainte formalisée à ce jour. Ses propos suscitent la polémique. Le maire LFI de Saint-Denis, Bali Bagayoko, appelle à une insurrection populaire en cas de victoire du RN à la présidentielle. L'élu insoumis ne conçoit pas de respecter le potentiel résultat des urnes. En football, l'OGC Nice a été battu sur la pelouse de la JOCR 2-1 malgré l'ouverture du score de Sofiane Diop. Conséquence au classement, le GYM est rejoint par la GIA et même doublé à la différence de but avant de recevoir le FC Metz lors de la dernière journée. Nice est barragiste. L'Olympique de Marseille écrase de son côté le Havre 1-0 lors de la 33e journée de Ligue 1 et se replace dans les places européennes. Ce fut dur, mais ces 3 points offrent un dernier enjeu à la saison marseillaise. Et puis plus de 70 heures d'orfèvrerie chaque année à l'occasion du Festival de Cannes. La maison Chopard façonne la Palme d'Or, trophée iconique né de ses ateliers près de Genève. La Palme est fabriquée avec 118 grammes de feuilles d'or jaune.

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2: Bonjour à tous. En football, en Ligue 1, le Paris Saint-Germain presque champion, Nice désormais barragiste, Lille remonte sur le podium. Le PSG ne pouvait pas encore assurer le titre mathématiquement, mais il a signé hier soir une ultime victoire 1-0 lors du dernier match de la saison sur sa pelouse face à Brest après le court succès lensois 1-0 qui a condamné Nantes à la Ligue 2 avec 6 points d'avance et 15 unités d'avance à la différence de but sur Lens avant la rencontre décisive chez les 100 et or. Match en retard de la 29e journée, le Paris Saint-Germain est déjà presque champion et n'aura besoin que d'un nul pour assurer le titre officiellement mercredi ou le week-end prochain. Dans le choc entre prétendants l'Europe, les Lillois, globalement dominateurs à Louis II, ont été récompensés par une victoire capitale face à Monaco 1-0. L'Olympique Lyonnais, pourtant en pleine confiance, a été battu à Toulouse 2-1. Le Stade Rennais reste en course pour la Ligue des Champions grâce à une victoire renversante face au Paris FC 2-1. La défaite monégasque fait le bonheur des Marseillais. Après 3 matchs sans victoire, l'OM a en effet rebondi en décrochant un court succès sur la pelouse du Havre 1-0. Nice au bord du précipice, Auxerre sort de la zone rouge, 16e et barragiste. Au coup d'envoi, Auxerre a doublé Nice grâce à son succès de 1 obtenu à l'issue d'une partie très disputée. Les Aiglons peuvent trembler avant une dernière journée qui s'annonce pleine de suspense. Sans pitié, l'OL Lyon n'a fait qu'une bouchée du Paris Saint-Germain, 4 buts à 1 hier à Valenciennes pour remettre la main sur la Coupe de France qui lui échappait ses 2 dernières saisons et rester en lice pour un quadruplé. Le FC Barcelone domine le Real Madrid et s'adjuge un 29e titre de champion d'Espagne. Les coéquipiers de Pedri ont fait la différence en début de Classico hier à domicile. Comme l'an passé, le Real Madrid ne décrochera aucun trophée cette saison. Et puis, il n'y a pas eu de nouvelle victoire française sur le circuit Bugatti du Mans. Un an après la victoire de Zarco, le tricolore a laissé son trône à un Espagnol hier, Jorge Martin. Parti en 7e position, a effectué une grande remontée pour s'imposer. Il décroche un premier podium pour le Japon depuis 2012. Après la course au sprint la veille, le pilote espagnol fait le doublé hier avec le Grand Prix.

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3: Bonjour à tous, nous fêtons Estelle aujourd'hui. Alors, les planètes seront-elles bien placées dans votre ciel?
4: Bélier, côté travail, ne vous lancez pas à l'aveuglette dans des entreprises hasardeuses, vous pourriez le regretter amèrement.
3: Taureau, bravo, vous êtes le signe sage du jour que tout le monde aura envie de rencontrer aujourd'hui.
4: Gémeaux, on ne vous veut pas que du bien, alors surtout soyez sur vos gardes.
3: Cancer, il faut absolument ménager votre organisme et gérer un peu plus raisonnablement votre capital énergie.
4: Lion, grâce aux efforts que vous avez fourni ces derniers temps, eh bien vos affaires marcheront sans problème.
3: Vierge, vos activités gagnent en stabilité, la réussite est à portée de main.
4: Fatiguez-vous les balances, eh bien jamais, et vous en ferez l'éblouissante démonstration au cours de la journée.
3: Scorpion, vous aurez envie d'améliorer votre situation ou de vous lancer dans de nouveaux projets.
4: Les Sagittaires, eh bien malheureusement vous serez déçus par un ami. Rien de grave, mais la prochaine fois montrez-vous plus discret.
3: Capricorne, vous n'avez pas trop le

0: Morale en ce moment. Un conseil, ressaisissez-vous. Le bout du tunnel n'est pas si loin que ça.
1: Dans le travail, vous les Verseaux, on va beaucoup exiger de vous et on ne vous fera pas de cadeaux.
0: Enfin, poisson, cessez de vous tourmenter pour des soucis financiers. Appréciez le moment présent. L'inquiétude ne mènera nulle part. Bonne journée à tous. À demain pour un nouvel horoscope.
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2: Bonjour à tous, les impôts, attention à bien déclarer vos biens si vous êtes propriétaire sous peine d'une amende de 150 euros. Depuis 2023, la déclaration d'occupation des biens immobiliers est une démarche obligatoire. Elle doit être réalisée par tous les propriétaires. En plus de leur déclaration de revenus, une amende de 150 euros est prévue si ce n'est pas fait. Cette déclaration d'occupation des biens immobiliers concerne 34 millions de propriétaires en France et s'applique aux résidences principales, secondaires, mais aussi à leurs éventuelles annexes comme les caves, les garages, les parkings et même les biens immobiliers utilisés par des entreprises, notamment à des fins commerciales. La préfecture de police de Paris se dit défavorable à l'idée d'instaurer une fan zone pour suivre la finale de la Ligue des Champions le 30 mai qui opposera le Paris Saint-Germain et Arsenal. Plusieurs débordements ont eu lieu à Paris mercredi dernier après la victoire du Paris Saint-Germain face au Bayern Munich. Un homme est soupçonné d'avoir tué par balle son ex-compagne et leurs deux enfants samedi à Villers-en-Artis dans le Val-d'Oise, avant de retourner l'arme contre lui. Selon les premiers éléments de l'enquête, ce policier municipal des Hauts-de-Seine, âgé d'une quarantaine d'années, aurait conservé son arme de service. L'un des cinq Français à bord du navire MV Ondus, foyer d'infection à l'antivirus, a présenté des symptômes dans l'avion en route pour la France. Il va falloir attendre désormais 24 heures pour savoir si c'est le virus ou pas, détaille la ministre de la Santé. Une nouvelle réunion sur le sujet se tient aujourd'hui à Matignon. Et puis plus de 70 heures d'orfèvrerie chaque année à l'occasion du Festival de Cannes. La maison Chopin façonne la Palme d'Or, trophée iconique né de ses ateliers situés près de Genève. La palme est fabriquée avec 118 grammes de feuilles d'or jaune. Le socle en cristal de roche est lui taillé sous forme de diamant. Chopin fournit chaque année au Festival de Cannes deux palmes d'or en cas d'ex-aequo ou d'imprévu. Voilà, c'est la fin de ce flash. Merci de l'avoir suivi.
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1: Vide Grenier, c'est à André, place de la salle des fêtes, c'est jeudi 14 mai, de 8h à 19h. Barbecue, buvette, jeux gonflables, 2 euros le mètre carré pour les exposants. Inscription donc en téléphonant au 06 86 26 74 14. Accueil des exposants à 6h. Alors venez nombreux, Vide Grenier, c'est à André, place de la salle des fêtes, c'est jeudi 14 mai, tout au long de la journée. L'association Erinièvre Patrimoine vous convie à son troisième rassemblement expo automobile. Cette année s'inscrit dans le renouveau. C'est dimanche 31 mai à l'esplanade de la salle des fêtes de Tirol. Avec au programme expo auto, moto, engins agricoles toute la journée dans un parc dédié. Repas, saucisses, merguez, frites et desserts maison, buvettes et toilettes à disposition en intérieur et extérieur. Structure gonflable, pêche à la ligne pour occuper les enfants. Démonstration d'impression numérique en 3D. Expo peinture dédiée à l'automobile. Tombola avec rosette et vin à gagner, toujours à consommer avec modération. Esplanade sonorisée pour promouvoir vos associations, équipages et véhicules. Nous vous accueillons donc dimanche 31 mai à partir de 8h et tout au long de la matinée. Une pensée pour celles et ceux qui viennent de loin, sans oublier son café de bienvenue. Nous offrons à chaque propriétaire qui nous apportera un véhicule repas et boissons via des bons à retirer à l'accueil. C'est bien la moindre des choses. Uniquement aux pilotes, les accompagnateurs ne sont pas pris en compte. Faute de budget, hélas. Fin prévue vers 17h30, mais vous nous dites au revoir quand vous voulez. Sourire, bonne humeur et blagues potaches sont les bienvenus. Nous en sommes friands. Afin de vous réserver le meilleur accueil et surtout votre gamelle du midi, merci d'indiquer combien d'équipages seront présents avant le 20 mai. Campagne publicitaire via réseau, presse écrite locale, diffusion radio locale et affichage intensif. Donc, plus d'excuses, rendez-vous cette année, dimanche 31 mai 2026 à l'esplanade de la salle des fêtes de Tirol. Nous comptabilisons déjà près de 40 véhicules inscrits, alors venez grossir les rangs et faire de belles rencontres. Renseignements, réservations auprès de Yannick au 06 86 82 66 26 ou sur socat.yannick.hnp@orange.fr. Le comité des fêtes de Chevroche organise son vide-grenier tout au long de la journée du jeudi 14 mai au bord de la halte nautique de Chevroche. Emplacement gratuit, rendez-vous à partir de 6h pour les exposants. Restauration et buvette sur place, vous pouvez vous renseigner auprès de Maria au 06 75 55 47 10 ou par le biais de Facebook, comité des fêtes de Chevroche. Venez nombreux au vide-grenier tout au long de la journée du jeudi 14 mai au bord de la halte nautique de Chevroche. Dimanche 17 mai, vide-grenier à Brève et c'est organisé par le comité des fêtes. Buvette restauration sur place, rendez-vous est donné entre 7h et 18h, place François Savary. 1 euro le mètre, alors venez nombreux, participez ou chinez lors du vide-grenier. Dimanche 17 mai tout au long de la journée et c'est à Brève, place François Savary. C'est organisé par le comité des fêtes.
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1: Bonjour à tous. Nice, Lyon ou Paris, à moins de 4 ans des Jeux Olympiques d'hiver 2030 dans les Alpes françaises, le monde du hockey tricolore s'impatiente. Le lieu qui accueillera les épreuves n'est toujours pas connu depuis le refus du nouveau maire de Nice, Éric Ciotti, d'installer une patinoire provisoire dans le stade de football de l'Allianz Riviera, comme initialement prévu par les organisateurs. L'un des 5 Français à bord du navire MV Ondius, foyer d'infection à l'antivirus, a présenté des symptômes dans l'avion en route pour la France. Il va falloir attendre 24 heures pour savoir si c'est le virus ou pas, a détaillé la ministre de la Santé. Une nouvelle réunion sur le sujet se tient aujourd'hui à Matignon. Plus d'un mois après le début de la trêve entre les USA et l'Iran, les tractations semblent plus que jamais dans l'impasse et des espoirs de règlement nébuleux. Dans la soirée, Donald Trump, le président américain, a fustigé la réponse apportée par l'Iran à la proposition américaine pour mettre fin à la guerre, la jugeant totalement inacceptable. Les opérations militaires se sont poursuivies malgré la trêve annoncée en Ukraine. L'état-major ukrainien a recensé dans un rapport publié hier 147 affrontements armés lors des dernières heures. L'armée russe, de son côté, accuse les forces ukrainiennes d'avoir mené de nombreuses frappes d'artillerie et de chars. Le président américain avait annoncé vendredi soir un cessez-le-feu de 3 jours entre l'Ukraine et la Russie à partir de samedi, mais les belligérants s'accusent de part et d'autre de ne pas le respecter. Après les tirs survenus ce week-end dans les quartiers des Moulins et de Saint-Roch à Nice, le préfet des Alpes-Maritimes demande un renforcement des effectifs de police et des opérations de sécurisation. Les autorités dénoncent des faits d'une extrême gravité sur fond de trafic de stupéfiants. Le parquet de Carpentras ouvre une enquête pour provocation à la haine après la diffusion de l'hymne vichiste Maréchal nous voilà vendredi en marge des commémorations du 8 mai 45 dans la commune. Le parquet ouvre cette enquête de sa propre initiative. Il n'a reçu aucune plainte formalisée à ce jour. Ses propos suscitent la polémique. Le maire LFI de Saint-Denis, Bali Bagayoko, appelle à une insurrection populaire en cas de victoire du RN à la présidentielle. L'élu insoumis ne conçoit pas de respecter le potentiel résultat des urnes. Pour garantir la sécurité des passagers, mais aussi la leur, les agents de sûreté ferroviaire sont équipés d'un pistolet à impulsion électrique. Un arrêté publié hier détaille les modalités d'utilisation de ce pistolet proche d'un taser. Cette expérimentation entre en vigueur dans certaines grandes gares de la capitale, comme Paris-Austerlitz et Saint-Lazare, mais aussi à la gare Pardieu de Lyon, ou celle de Marseille-Saint-Charles et celle de Rennes. Un homme est soupçonné d'avoir tué par balle son ex-compagne et leurs 2 enfants samedi à Villers-en-Arty, dans le Val d'Oise, avant de retourner l'arme contre lui. Selon les premiers éléments de l'enquête, ce policier municipal des Hauts-de-Seine, âgé d'une 40aine d'années, aurait conservé son arme de service. Le site pornographique Motherless et ses vidéos de violence sexuelle sur des femmes inconscientes mis hors ligne en France. Aurore Berger, la ministre de l'égalité entre les femmes et les hommes, l'a annoncé sur X ce week-end après avoir adressé un signalement à la justice et à l'ARCOM. En football, en Ligue 1, le Paris Saint-Germain presque champion, Nice désormais barragiste, Lille remonte sur le podium. Le Paris Saint-Germain ne pouvait pas encore assurer le titre mathématiquement, mais il a signé hier soir une ultime victoire 1-0 lors du dernier match de la saison sur sa pelouse face à Brest après le court succès lensois 1-0 qui a condamné Nantes à la Ligue 2 avec 6 points d'avance et 15 unités d'avance à la différence de but sur Lens. Avant la rencontre décisive chez les 100 et or, le Paris Saint-Germain est déjà presque champion et n'aura besoin que d'un nul pour assurer le titre officiellement mercredi ou le week-end prochain. Et puis Nice au bord du précipice, Auxerre sort de la zone rouge, 16e et barragiste au coup d'envoi. Auxerre a doublé Nice grâce à son succès de 1 obtenu à l'issue d'une partie très disputée, les Aiglons peuvent trembler avant une dernière journée qui s'annonce pleine de suspense. Voilà, c'est la fin de ce flash. Merci de l'avoir suivi.
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1: Un appartement, c'est un F1 de 40 mètres carrés, est à louer à Dornecy, composé d'une cuisine, une grande chambre, salle d'eau avec toilette. Donc si vous êtes intéressé, vous voulez avoir un peu plus de renseignements, notez que le loyer est de 240 euros mensuels. Vous pouvez contacter donc la mairie de Dornecy au 03 86 24 29 91.
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3: L'horoscope. Bonjour à tous, nous fêtons Estelle aujourd'hui. Alors, les planètes seront-elles bien placées dans votre ciel?
4: Bélier, côté travail, ne vous lancez pas à l'aveuglette dans des entreprises hasardeuses, vous pourriez le regretter amèrement.
3: Taureau, bravo, vous êtes le signe sage du jour que tout le monde aura envie de rencontrer aujourd'hui.
4: Gémeaux, on ne vous veut pas que du bien, alors surtout soyez sur vos gardes.
3: Cancer, il faut absolument ménager votre organisme et gérer un peu plus raisonnablement votre capital énergie.
4: Lion, grâce aux efforts que vous avez fourni ces derniers temps, eh bien vos affaires marcheront sans problème.
3: Vierge, vos activités gagnent en stabilité, la réussite est à portée de main.
4: Fatiguez-vous les balances, eh bien jamais, et vous en ferez l'éblouissante démonstration au cours de la journée.
3: Scorpion, vous aurez envie d'améliorer votre situation ou de vous lancer dans de nouveaux projets.
4: Les Sagittaires, eh bien malheureusement vous serez déçus par un ami. Rien de grave, mais la prochaine fois montrez-vous plus discret.
3: Capricorne, vous n'avez pas trop le moral en ce moment. Ressaisissez-vous, le bout du tunnel n'est pas si loin que ça.
4: Dans le travail, vous les Verseaux, on va beaucoup exiger de vous et on ne vous fera pas de cadeaux.
3: Enfin Poissons, cessez de vous tourmenter pour des soucis financiers, appréciez le moment présent. L'inquiétude ne mènera nulle part. Bonne journée à tous, à demain pour un nouvel horoscope.
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2: Bonjour à tous, Nice, Lyon ou Paris, à moins de 4 ans des Jeux Olympiques d'hiver 2030 dans les Alpes françaises, le monde du hockey tricolore s'impatiente. Le lieu qui accueillera les épreuves n'est toujours pas connu depuis le refus du nouveau maire de Nice, Éric Ciotti, d'installer une patinoire provisoire dans le stade de football de l'Allianz Riviera, comme initialement prévu par les organisateurs. L'un des 5 Français à bord du navire MV Ondius, foyer d'infection à l'antivirus, a présenté des symptômes dans l'avion en route pour la France. Il va falloir attendre 24 heures pour savoir si c'est le virus ou pas, a détaillé la ministre de la Santé. Une nouvelle réunion sur le sujet se tient aujourd'hui à Matignon. Plus d'un mois après le début de la trêve entre les USA et l'Iran, les tractations semblent plus que jamais dans l'impasse et des espoirs de règlement nébuleux. Dans la soirée, Donald Trump, le président américain, a fustigé la réponse apportée par l'Iran à la proposition américaine pour mettre fin à la guerre, la jugeant totalement inacceptable. Après les tirs survenus ce week-end dans les quartiers des Moulins et de Saint-Roch, à Nice, le préfet des Alpes-Maritimes demande un renforcement des effectifs de police et des opérations de sécurisation. Les autorités dénoncent des faits d'une extrême gravité sur fond de trafic de stupéfiants. Le parquet de Carpentras ouvre une enquête pour provocation à la haine après la diffusion de l'hymne vichiste Maréchal Nous Voilà vendredi en marge des commémorations du 8 mai 45 dans la commune. Le parquet ouvre cette enquête de sa propre initiative. Il n'a reçu aucune plainte formalisée à ce jour. Ses propos suscite la polémique. Le maire LFI de Saint-Denis, Bali Bagayoko, appelle à une insurrection populaire en cas de victoire du RN à la présidentielle. L'élu insoumis ne conçoit pas de respecter le potentiel résultat des urnes. Le site pornographique Motherless et ses vidéos de violence sexuelle sur des femmes inconscientes mis hors ligne en France. Aurore Berger, la ministre de l'égalité entre les femmes et les hommes, l'a annoncé sur X ce week-end après avoir adressé un signalement à la justice et à l'ARCOM. Voilà, c'est la fin de ce flash. Merci de l'avoir suivi.

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1: On se retrouve pour votre rendez-vous de l'Université du Temps Libre du Nivernais en compagnie de Christian Rey. Bonjour.
2: Bonjour à tous.
1: Donc une conférence ce mercredi 13 mai à 14h30 à la médiathèque de Clamecy. L'histoire de la chirurgie au XXe siècle. Donc une conférence présentée par Jean-Louis Daumalin, directeur scientifique au musée de la chirurgie Christian Cabrol à Mienne. Un beau sujet. Il va savoir de quoi il nous parle du coup.
2: Bah oui, certainement. Beau sujet. Conférencier émérite parce qu'il est déjà venu plusieurs fois à Clamecy. La dernière fois, il nous a fait une excellente conférence consacrée à l'obstétrique depuis l'Antiquité. Alors donc, effectivement, quelqu'un qui est un bon conférencier et qui donc là va concentrer son travail sur la chirurgie au XXe siècle. Et là, effectivement, c'est un moment où la chirurgie connaît des transformations importantes. Disons qu'avant la Première Guerre mondiale, disons, les principales techniques classiques sont au point. La Première Guerre mondiale va obliger à faire des progrès terribles au niveau de la chirurgie plastique et réparatrice, avec ces malheureuses gueules cassées qui sortent des tranchées lamentablement amochées. Et puis ensuite, on va voir se développer une chirurgie de plus en plus spécialisée. C'est-à-dire que désormais, le chirurgien, il ne peut pas être chirurgien, il est chirurgien cardiaque, etc. Et on voit donc se créer des disciplines qui jusque-là n'existaient pas parce qu'on n'osait pas. Donc chirurgie cardiovasculaire, neurochirurgie. Donc voilà des activités auxquelles on ne songeait pas jusque-là. Et on va oser toute une série d'actes totalement inimaginables jusque-là. Et puis ensuite également, on va assister à quelque chose qui nous paraît évident aujourd'hui, mais c'est à ce moment-là qu'il y a séparation entre chirurgie et anesthésie. Parce que jusque-là, c'est le chirurgien qui anesthésiait. Mais là encore, le développement des produits, des techniques, oblige à avoir affaire à de vrais spécialistes pour endormir les malades. Alors ce qu'il faut dire aussi, c'est qu'on va donc assister à toute une série de progrès qui aujourd'hui nous stupéfient même plus. Mais quand même, arrêter le cœur pour permettre une intervention sur l'organe, le faire redémarrer, qui est absolument décisif aussi. On a également des chirurgies qui vont être moins invasives, avec des ouvertures très limitées, ou même plus d'ouvertures du tout.
1: Oui.
2: Céloscopie, par exemple. Et puis également, avec des techniques un peu stupéfiantes, puisqu'on pratique des opérations en utilisant des robots. Et en introduisant à l'intérieur du corps humain, par les voies naturelles, soit des objets qu'on va utiliser, par exemple les stents en matière cardiaque, soit même parfois des outils qu'on téléguide pour opérer à l'intérieur du corps. C'est absolument fantastique. Alors évidemment, tout ça s'accompagne d'autres progrès. Donc par exemple, tout ce qui est l'imagerie. Puisque 1905, c'est le début de la radiographie. Mais évidemment, aujourd'hui, on n'en est plus là. Puisque effectivement, grâce à tout ce qui est scanner, IRM, échographie, on voit entre guillemets à l'intérieur du corps humain de façon absolument extraordinaire. Et puis, il ne faut pas oublier non plus d'autres progrès annexes, mais qui n'en sont pas, la transfusion sanguine, qui est indispensable évidemment lorsqu'on fait des opérations de très grande longueur et de très grande profondeur dans le corps. Et puis, il ne faut pas oublier non plus qu'il y a quelque chose qui est décisif aussi, qui évite les rechutes, c'est tout le développement des antibiotiques. Voilà, tout ça, ce sont des choses qui arrivent à la veille de la Deuxième Guerre mondiale et qui sont mises en application en fait après. Voilà, c'est vrai que nous vivons aujourd'hui avec une chirurgie qui est absolument incomparable sur un siècle avec ce qu'elle était au début du XXe siècle. Voilà, donc je pense que là, je n'ai évoqué que quelques sujets d'une certaine façon, en les effleurant. Monsieur Daumalin aura l'occasion de nous montrer effectivement des choses sans doute encore plus extraordinaires.
1: Oui, l'évolution de la médecine, finalement.
2: Voilà, tout à fait. Voilà.
1: Donc n'hésitez pas, venez découvrir cette conférence à la médiathèque de Clamecy, l'histoire de la chirurgie au XXe siècle. C'est ce mercredi 13 mai à 14h30. Donc conférence présentée par Jean-Louis Daumalin, directeur scientifique au musée de la chirurgie Christian Cabrol à Mienne. Et on se retrouvera dans quelques jours pour parler d'une autre conférence. À bientôt.
2: À bientôt.
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3: L'horoscope. Bonjour à tous, nous fêtons Estelle aujourd'hui. Alors, les planètes seront-elles bien placées dans votre ciel?
4: Bélier, côté travail, ne vous lancez pas à l'aveuglette dans des entreprises hasardeuses, vous pourriez le regretter amèrement.
3: Taureau, bravo, vous êtes le signe sage du jour que tout le monde aura envie de rencontrer aujourd'hui.
4: Gémeaux, on ne vous veut pas que du bien, alors surtout soyez sur vos gardes.
3: Cancer, il faut absolument ménager votre organisme et gérer un peu plus raisonnablement votre capital énergie.
4: Lion, grâce aux efforts que vous avez fourni ces derniers temps, eh bien vos affaires marcheront sans problème.
3: Vierge, vos activités gagnent en stabilité, la réussite est à portée de main.
4: Fatiguez-vous les balances? Eh bien jamais, et vous en ferez l'éblouissante démonstration au cours de la journée.
3: Scorpion, vous aurez envie d'améliorer votre situation ou de vous lancer dans de nouveaux projets.
4: Les Sagittaires, eh bien malheureusement vous serez déçus par un ami. Rien de grave, mais la prochaine fois montrez-vous plus discret.
3: Capricorne, vous n'avez pas trop le moral en ce moment. Et ressaisissez-vous, le bout du tunnel n'est pas si loin que ça.
4: Dans le travail, vous les Verseaux, on va beaucoup exiger de vous et on ne vous fera pas de cadeaux.
3: Enfin Poisson, cessez de vous tourmenter pour des soucis financiers, appréciez le moment présent, l'inquiétude ne mènera nulle part. Bonne journée à tous, à demain pour un nouvel horoscope.
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2: Bonjour à tous, mauvaise pub pour Stellantis après le scandale des airbags Takata dont un défaut de série avait provoqué plusieurs décès, le rappel massif de milliers de voitures. Rappel Conso lance une nouvelle alerte concernant plusieurs modèles de véhicules. C'est le cas pour des Peugeot, des Citroën ou encore pour des Opel. Pour savoir si votre véhicule est visé par cette campagne de rappel, il faut vous référer au numéro VIN inscrit au sein de la rubrique E de votre carte grise. Concrètement, vous encourez un risque d'incendie suite à un défaut moteur. Dans un contexte d'inflation et d'économie pour de nombreux ménages, EDF annonce expérimenter des tarifs modulables pour inciter les clients à adapter leur consommation en fonction de la production d'électricité. Un peu plus de 6000 foyers abonnés à l'option de base, le tarif bleu, seront prochainement tirés au sort pour expérimenter cette nouvelle offre tarifaire à compter du 1er octobre prochain. Pendant un an, ces ménages vont bénéficier de tarifs avantageux aux heures de surproduction d'électricité. Impôts, attention à bien déclarer vos biens si vous êtes propriétaire. Sous peine d'une amende de 150 €. Depuis 2023, la déclaration d'occupation des biens immobiliers est une démarche obligatoire. Elle doit être réalisée par tous les propriétaires. En plus de leur déclaration de revenus, une amende de 150 € est prévue si ce n'est pas fait. Cette déclaration d'occupation des biens immobiliers concerne 34 millions de propriétaires en France et s'applique aux résidences principales, secondaires, mais aussi à leurs éventuelles annexes comme les caves, les garages, les parkings et même les biens immobiliers utilisés par des entreprises, notamment à des fins commerciales. Et puis, manger moins de viande, réduire ses achats pour faire ses lessives. Les conséquences de la guerre au Moyen-Orient touchent jusqu'à nos dépenses vitales. 60% d'entre nous disent ainsi éprouver des difficultés financières quotidiennes. Parmi les postes où les dépenses baissent le plus, le carburant, suivi des achats de vêtements, des loisirs et des projets de vacances. Les dépenses alimentaires et de santé concluent la liste. 42% restreignent leurs dépenses dans l'alimentaire et le secteur de la santé.
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1: Vide grenier, c'est à Andry, place de la salle des fêtes. C'est jeudi 14 mai de 8h à 19h. Barbecue, buvette, jeux gonflables. 2 euros le mètre carré pour les exposants. Inscription donc en téléphonant au 06 86 26 74 14. Accueil des exposants à 6h. Alors venez nombreux. Vide grenier, c'est à Andry, place de la salle des fêtes. C'est jeudi 14 mai tout au long de la journée. L'association Héry-Nièvre Patrimoine vous convie à son troisième rassemblement expo automobile. Cette année s'inscrit dans le renouveau. C'est dimanche 31 mai à l'esplanade de la salle des fêtes de Tirol. Avec au programme expo auto, moto, engins agricoles toute la journée dans un parc dédié. Repas, saucisses, merguez, frites et desserts maison, buvettes et toilettes à disposition en intérieur et extérieur. Structure gonflable, pêche à la ligne pour occuper les enfants. Démonstration d'impression numérique en 3D. Expo peinture dédiée à l'automobile. Tombola avec rosette et vin à gagner toujours à consommer avec modération. Esplanade sonorisée pour promouvoir vos associations, équipages et véhicules. Nous vous accueillons donc dimanche 31 mai à partir de 8h et tout au long de la matinée. Une pensée pour celles et ceux qui viennent de loin, sans oublier son café de bienvenue. Nous offrons à chaque propriétaire qui nous apportera un véhicule repas et boissons via des bons à retirer à l'accueil. C'est bien la moindre des choses. Uniquement aux pilotes, les accompagnateurs ne sont pas pris en compte. Faute de budget, hélas. Fin prévue vers 17h30, mais vous nous dites au revoir quand vous voulez. Sourire, bonne humeur et blagues potache sont les bienvenus. Nous en sommes friands. Afin de vous réserver le meilleur accueil et surtout votre gamelle du midi, merci d'indiquer combien d'équipages seront présents avant le 20 mai. Campagne publicitaire via réseau, presse écrite locale, diffusion radio locale et affichage intensif. Donc, plus d'excuses. Rendez-vous cette année, dimanche 31 mai 2026 à l'esplanade de la salle des fêtes de Tirol. Nous comptabilisons déjà près de 40 véhicules inscrits, alors venez grossir les rangs et faire de belles rencontres. Renseignements, réservations auprès de Yannick au 06 86 82 66 26 ou sur socat.yannick.hnp@orange.fr. Le comité des fêtes de Chevroche organise son vide-grenier tout au long de la journée du jeudi 14 mai au bord de la halte nautique de Chevroche. Emplacement gratuit, rendez-vous à partir de 6h pour les exposants. Restauration et buvette sur place, vous pouvez vous renseigner auprès de Maria au 06 75 55 47 10 ou par le biais de Facebook, comité des fêtes de Chevroche. Venez nombreux au vide-grenier tout au long de la journée du jeudi 14 mai au bord de la halte nautique de Chevroche. Dimanche 17 mai, vide-grenier à Brève et c'est organisé par le comité des fêtes. Buvette, restauration sur place, rendez-vous est donné entre 7h et 18h, place François Savary. 1 euro le mètre, alors venez nombreux, participez, bouchinez lors du vide-grenier. Dimanche 17 mai, tout au long de la journée et c'est à Brève, place François Savary. C'est organisé par le comité des fêtes.
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3: Bonjour les amis de Flotteur FM.
4: Bonjour.
5: Bonjour.
3: Bonjour Julie. Bonjour Annick.
6: Bonjour.
3: Marie-Hélène.
7: Bonjour.
3: Au piano, nous avons la chef Karine.
8: Bonjour.
3: Alors aujourd'hui, moi je vous propose la salade croquante de fenouil au saumon. Deux tranches de saumon fumé. Deux petits bulbes de fenouil ou un gros. Un citron. Deux cuillères à soupe d'huile d'olive et du sel. Alors vous allez commencer par rincer les fenouils sous l'eau. Couper la base, parfois brune. Couper les tiges. Réserver au frais pour un potage. Vous ne jetez rien dans le fenouil, hein. Toutes les racines, tout vous pouvez bon. les mettre dans un potage ou dans un bouillon. Placez chaque bulbe sur sa base pour l'ouvrir au couteau, en deux parties égales dans la hauteur, puis émincez-le finement. En fin de compte, c'est une salade croquante, le fenouil se mange cru. Après, vous détaillez le saumon en fines lanières. Dans un saladier, vous pressez le citron. Versez l'huile. Salez et vous mélangez. Vous ajoutez le fenouil émincé et le saumon. Vous mélangez à nouveau avant de servir. Voilà, tout simple.
5: Il y a une petite astuce sur le fenouil.
3: Oui.
5: On peut aussi faire attention de l'éplucher un peu parce qu'il y a des grands fils.
3: Oui, dans les premières feuilles.
5: Dans les premières feuilles, il y a des grands fils. Si vous voulez les garder, il faut les éplucher.
3: Ça fait comme dans les asperges.
5: Voilà, il faut les éplucher.
3: Oui. Dans les premières feuilles, celles-ci, il y a des grands fils. Mais c'est pour ça qu'on dit, on ne jette pas, on garde. Voilà pour cette petite salade, facile.
8: Moi, le fenouil, c'est pas quelque chose que je consomme.
3: Le fenouil,
8: je connais pas trop. Non.
5: T'as jamais essayé? Braisé?
8: Non,
3: c'est très bon.
5: Braisé.
8: Oui. Non, j'y pense pas en plus.
5: C'est un délice, le fenouil braisé.
3: Moi, j'aime bien le fenouil braisé, toujours avec un saumon.
8: C'est ça qui est un peu.
5: Oui, avec
3: anisé. Anisé.
5: Oui,
8: c'est quelque chose que. C'est vrai que. C'est pas quelque chose que.
5: C'est vraiment bon.
8: Oui, bon, ben voilà.
3: Bon, ben voilà pour cette recette.
8: Très bien, merci Dominique.
3: On va vous souhaiter un bon appétit.
8: Ben oui, bien sûr.
3: Et puis, Marie-Hélène, demain, se fera le plaisir de vous redonner la recette du jour.
5: Merci.
3: Au revoir.
5: Au revoir.
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3: L'horoscope. Bonjour à tous, nous fêtons Estelle aujourd'hui. Alors, les planètes seront-elles bien placées dans votre ciel?
4: Bélier, côté travail, ne vous lancez pas à l'aveuglette dans des entreprises hasardeuses, vous pourriez le regretter amèrement.
3: Taureau, bravo, vous êtes le signe sage du jour que tout le monde aura envie de rencontrer aujourd'hui.
4: Gémeaux, on ne vous veut pas que du bien, alors surtout soyez sur vos gardes.
3: Cancer, il faut absolument ménager votre organisme et gérer un peu plus raisonnablement votre capital énergie.
4: Lion, grâce aux efforts que vous avez fourni ces derniers temps, eh bien vos affaires marcheront sans problème.
3: Vierge, vos activités gagnent en stabilité, la réussite est à portée de main.
4: Fatiguez-vous les balances, eh bien jamais, et vous en ferez l'éblouissante démonstration.

0: au cours de la journée.
1: Scorpion, vous aurez envie d'améliorer votre situation ou de vous lancer dans de nouveaux projets.
0: Les Sagittaires, eh bien, malheureusement, vous serez déçus par un ami. Rien de grave, mais la prochaine fois, montrez-vous plus discret.
1: Capricorne, vous n'avez pas trop le moral en ce moment. Un conseil, ressaisissez-vous. Le bout du tunnel n'est pas si loin que ça.
0: Dans le travail, vous, les Verseaux, on va beaucoup exiger de vous et on ne vous fera pas de cadeaux.
1: Enfin, Poisson, cessez de vous tourmenter pour des soucis financiers. Appréciez le moment présent. L'inquiétude ne mènera nulle part. Bonne journée à tous. À demain pour un nouvel horoscope.
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1: Passez un agréable moment, il est 10h sur Flotteur FM. 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
2: À cœur ouvert aujourd'hui, toujours avec la complicité évidemment de Karine. Bonjour Karine.
3: Bonjour.
2: Merci de votre amicale collaboration. Nous recevons aujourd'hui une corbigeoise. On va un petit peu plus loin que Clemcy, mais c'est toujours les Vaudiennes de toute façon, c'est ça qui est intéressant. Maggie de Fretin.
4: Bonjour.
2: Bonjour. Maggie qui vient d'ouvrir une boutique
4: au Trouvaille
2: de Mag.
4: Au Trouvaille de Mag, tout à fait. Qui se situe entre Corbigny et Clemcy, sur la route à Combres. Alors ça fait partie de la commune de Chytry-les-Mines, mais on est oui. plus excentré que le village de Chytry. Et il se situe sur la départementale, un petit peu excentré ouais, de la grande route, mais vous retrouvez juste, ce sera bien indiqué.
2: On ne peut pas vous louper, de toute façon.
4: Non, on pouvait, enfin, en principe, non.
2: Imparable.
4: Voilà.
2: Maggie Desfretin, vous êtes corbigeoise d'origine.
4: Alors, je suis plutôt, pour préciser, chytriote, parce qu'à Chytry-les-Mines, qui est juste à côté
2: oui, d'accord,
4: de
2: Corbigny. Oui, d'accord, enfin, vous
4: avez... Mais voilà, bien sûr, moi j'ai grandi là-bas, j'ai fait mes études de la maternelle jusqu'au collège et puis après au lycée à Clemcy. Voilà, j'ai fait toute ma scolarité ici.
2: Donc, Maggie, qu'est-ce qui vous a poussé à ouvrir cette boutique et puis après on viendra sur votre parcours un petit peu.
4: Si je devrais voilà résumer en une, enfin clairement en fait ce qui m'a poussé à ouvrir la boutique, c'est parce que j'avais un engagement personnel sur la seconde main, sur la réhabilitation d'objets anciens, la réutilisation aussi de vêtements, parce que quand je suis devenue maman, je me suis rendu compte à quel point on pouvait acheter beaucoup de choses et en fait les vêtements, les objets, on peut les utiliser encore et encore parce que les enfants grandissent tellement vite. On doit les utiliser. Et c'est vraiment une prise de conscience, voilà, c'est parti de là en fait. Et j'ai eu l'opportunité de pouvoir louer à titre gratuit, donc une étable que j'ai réhabilitée moi-même et dont toute la transformation a été filmée aussi par moi-même. J'ai monté via des logiciels spéciaux pour montrer les étapes par lesquelles je suis passée. Ça n'a pas été toujours simple parce que ça a pris du temps et puis j'ai appris aussi sur le tas, voilà. Et je me suis fait quand même aider et puis surtout j'ai été très soutenue par mes proches, mon mari, ouais. mes enfants, mes parents, et grâce à eux, je le dis et sincèrement, j'aurais pas pu aboutir.
2: Et trouver de Max, c'est une affaire de famille.
4: On peut le dire, oui. Au final, oui, on peut le dire, effectivement.
2: Alors, qu'est-ce qu'on y trouve chez vous?
4: Alors, vous allez trouver essentiellement des objets, de la déco, des vêtements, certains objets assez anciens qui peuvent être réutilisés ou de la déco, on va dire, qui peut être transformée parce que j'aime bien trouver une utilité autre à un objet qui n'est pas forcément la première à laquelle on le destiner. Voilà.
2: Vous n'êtes pas puriste, donc...
4: Ah non, du tout. Voilà, non, du tout. J'aime bien aussi connaître l'histoire de l'objet, parce que je pense que ça a une âme. Chaque objet a une âme, à mon sens, et c'est ce qui me fait vibrer, moi, vraiment, dans les objets que je retrouve. Et j'aime bien aussi connaître l'utilité. Il y a même des objets encore, je ne sais toujours pas, j'ai toujours pas trouvé ce à quoi ça servait. Je cherche, j'essaie de me renseigner, etc., même avec Internet, mais je trouverai.
2: Toutes les idées sont bonnes.
4: Ouais, voilà.
2: Mais les vôtres, celles de vos proches,
4: voilà, j'ai la chance aussi d'avoir mon père qui est à la retraite. Un électricien qui est quand même très curieux aussi et qui m'aide beaucoup aussi à connaître la provenance des choses et qui essaye aussi avec moi, qui essaye aussi de les réparer quand c'est possible et qui a toujours des bonnes idées. Donc ça aide aussi beaucoup, quoi.
2: Et ces objets anciens, vous les trouvez où?
4: Alors c'est issu seulement de la récupération et des dons. Je n'achète rien, je n'achète pas pour revendre. C'est juste, c'est juste de la récupération ou des dons pour que ce soit revendu.
2: Vous avez ouvert il y a longtemps, non?
4: Alors,
2: c'est tout récent, tout neuf?
4: C'est assez récent, j'ai ouvert au 1er octobre, mais la vie de famille faisant que je dois adapter en fait mes horaires à chaque fois. Donc c'est pour ça qu'ils sont communiqués tous les dimanches soirs sur ma page professionnelle Facebook au Trouvaille de Mag et sur ma page Insta aussi. On a aussi la possibilité de me contacter pour prendre rendez-vous. C'est-à-dire que si une personne, je voudrais venir chez vous, est-ce qu'il est possible par exemple de venir un dimanche après-midi de telle heure à telle heure? J'ouvrirai aussi. Mm-hmm. Voilà, je m'adapte aussi à la clientèle.
2: Très souple.
4: Oui, je le suis, je m'adapte.
2: Ça vous arrange parce que si vous êtes mère de famille,
4: exactement, c'est ça. Après, on n'a rien sans rien, il faut aussi se donner. Après, il y a des personnes qui recherchent, parfois c'est très précis. On m'envoie des messages, on m'appelle, on me dit est-ce que vous avez ça, je recherche ça ou ça. Alors oui ou non, ou alors en tout cas, si toutefois je tombe dessus, si j'ai un arrivage qui pourrait correspondre, après je ne manquerai pas de rappeler la personne pour justement l'en informer.
2: Depuis que vous êtes à disposition du public, c'est un peu ça.
4: Oui.
2: Vous avez, qu'est-ce que vous vendez le plus que vous cédez, je ne sais pas.
4: Alors le plus, je peux dire que le plus que je vends, je pense pense que ce sont des vêtements, puisque j'ai hommes, femmes, enfants, et aussi les objets de la vie courante, je dirais, de la vaisselle, de la déco. Mmh. Ça, c'est ce que je vends énormément. Après, tout ce qui est vinyle, j'en ai un petit peu, mais ça part pas beaucoup. Et puis, les objets un peu plus atypiques, un peu moins aussi. Mais après, je pense qu'aussi, parce que ça dépend encore une fois, il y a des collectionneurs qui passent, il y a des gens qui savent exactement ce qu'ils veulent, et puis il y a des curieux aussi. Et je trouve ça très bien, justement, et c'est intéressant parce que j'adore rencontrer tout le temps des nouvelles personnes, écouter ce qu'ils ont à dire aussi. J'apprends aussi, parce que comme j'ai dit tout à l'heure, j'apprends sur le tas, et on apprend aussi, je pense, à se réinventer. Toutes les critiques sont bonnes à entendre. Il faut pas non plus le prendre mal ou se refermer sur ce qui est dit. Au contraire, je trouve ça sera toujours positif.
2: Là aussi, vous vous adaptez.
4: Exactement, moi je m'adapte, ouais.
2: Si on peut toujours améliorer, en fait.
4: Ouais, on s'améliore toujours. Après, bon, je suis quand même tributaire, il faut le dire, je pense, de la météo. Même si c'est couvert, etc., il fait quand même froid. Voilà, parce qu'on est dans un ancien corps de ferme, donc il faut le dire. Et bien que tout soit réhabilité, il fait quand même assez froid. Donc c'est vrai que la période que l'on vient de traverser, hivernale, n'était pas non plus très propice. Mais en tout cas, ça n'enlève rien au charme de l'endroit dans lequel je suis. Et ça, c'est vrai que c'est quand même un atout majeur.
2: Vous vous sentez bien, là?
4: Ouais, je me sens...
2: Vous êtes chez vous?
4: Ouais, exactement, hein, ça. Je me sens vraiment chez moi. Et c'est aussi pour ça que j'ai envie de le faire partager.
2: C'est intéressant. Il y a un numéro de téléphone, vous faisiez allusion au téléphone tout à l'heure.
4: Ah oui, bien sûr. Alors, on peut me contacter par message sur Messenger directement ou via Insta. Et sinon, le numéro de téléphone, c'est le 06 70 88 38 45. Aux Trouvailles de Mag. Et vous pouvez me laisser un message, ou sinon, je vous rappelle, ou alors un SMS. Hein.
2: Avant de recevoir les clients, je pense que c'est le mot qui convient, vous pouvez cogiter un petit peu sur leur désir.
4: Voilà, donc quand les personnes m'appellent et puis voilà, me posent effectivement des questions sur tel ou tel objet qu'ils souhaitent découvrir, du fait que j'ai aussi beaucoup de stock, cela me permet effectivement de préparer en amont si jamais certaines personnes se dirigent plus vers ou tel type d'objet.
2: Donc il faut beaucoup de place.
4: Ouais, exactement.
2: Si j'ai bien compris.
4: Il faut beaucoup de place. Alors bien sûr, j'assure toute la partie au niveau de l'assurance professionnelle, toute la partie que j'utilise, mais c'est vrai qu'on a vite fait de stocker les objets, comme on est vraiment pris en fonction de ce que les gens apportent. Il y a des gens, ils sont dans l'urgence, ils déposent, ils n'ont pas beaucoup de temps. Alors oui, alors après je referai le tri, hein, donc effectivement.
2: Mais, excusez-moi, je vous coupe là, mais vous fonctionnez aussi par coup de cœur pour les objets, non?
4: Oui, beaucoup. Après, je pars du principe que ce qui me plaît à moi ne va pas forcément plaire aux autres. Bien évidemment, j'adore mettre en avant ce que j'aime, mais j'ai appris aussi une chose, c'est que c'est pas parce que moi je n'aime pas ce type d'objet que d'autres ne vont pas aimer. Donc je suis aussi obligée quand même de m'intéresser à ce que je n'aime pas, en fait. C'est vrai que c'est un peu contradictoire, mais voilà, il y a certains styles de vaisselle ou certains styles de vêtements. De toute façon, je veux dire, j'adore la seconde main, donc à partir de là, c'est pas quelque chose qui me rebute. J'aime bien aussi m'ouvrir à ce que je ne connais pas et ce que d'un premier abord je n'aurais pas forcément été. Mais voilà, je laisse toujours, on va dire, une chance aux objets.
2: Je vous sens bien parti, vous le sentez bien l'avenir, là?
4: Oui, je me sens plutôt confiante. Après, il y a toujours des moments où on se repose des questions pour toujours chercher à s'améliorer dans la vie. Moi, je pense qu'on a plusieurs vies dans une vie. Je parle au niveau, pour moi, en ce qui me concerne aujourd'hui, professionnel. Et c'est pour ça que dans ma création d'entreprise, quand je fais le lien avec tout ce qui, pour moi, est important à ce point-là, c'est la création d'entreprise via mon parcours universitaire et professionnel, et aussi c'est la sensibilisation, la seconde main. Donc c'est pour ça aussi que je propose depuis peu d'intervenir auprès de lycées professionnels et de centres de formation pour justement sensibiliser à tout ce qui est seconde main et à l'entrepreneuriat. Voilà. Et on peut très bien, avec ce statut-là, celui que j'ai opté, on peut très bien cumuler un poste de salarié, par exemple, ou un poste d'étudiant. Voilà, puisque vous gérez vous-même votre temps. Voilà.
2: Donc pour ces interventions futures, on peut vous contacter au numéro que vous avez donné tout à l'heure. Vous allez le rappeler d'ailleurs.
4: Tout à fait. On peut me joindre au 06 70 88 38 45. Et puis également donc via mes pages professionnelles Facebook et Instagram. Mon site internet est en cours de construction, si je puis dire. Voilà. Mais je suis aussi disponible. On peut me contacter par mail à mag. www.deto@laposte.net.
2: On va peut-être faire une petite pause musicale, Karine, qu'est-ce que vous en pensez?
3: Bah oui, hein, c'est Maggie qui va choisir
2: du moment qu'elle a dit oui, vous avez le droit de choisir quelque chose.
4: Alors, si je choisis une chanson, je vais assumer mon côté années 80 pleinement. Je vais choisir une chanson qui est sortie en 1981, qui est, je pense, très connue, qui s'intitule Pour le plaisir, donc interprétée par Herbert Léonard.
2: Et composée par Julien Lepers.
4: Par Julien Lepers, ouais, effectivement, j'y venais. Je trouve que cette chanson, voilà, même si c'est. J'assume mon petit côté un petit peu ringard, si je puis dire, mais qui donne tellement de sens quand on l'écoute, qui pour moi a beaucoup de sens. D'ailleurs, je la dédie à mes enfants et à mon mari.
2: Ben, on va l'écouter pour le plaisir, je pourrais pas la louper celle-là.
4: Hein. Voilà.
2: À tout de suite
4: sur
2: Flotteur FM pour la deuxième partie de À cœur ouvert.

0: deuxième partie de ce nouveau numéro de Hacker Ouvert avec Maggie Defretin qui habite à Chitry-les-Mines. On va peut-être se pencher un petit peu sur votre parcours parce que vous avez fait vos hautes études communales.
1: Alors déjà à Chitry-les-Mines et puis après à Corbigny jusqu'au collège, puis après au lycée à Clamecy.
0: À Clamecy, au lycée Romain Rolland. Donc jusqu'au bac ?
1: Oui, jusqu'au bac, j'ai eu mon bac en 2006. Après, j'ai travaillé dans la vie active. J'ai fait du secrétariat, j'ai aussi fait des petits boulots à droite à gauche. J'avais une maman qui était dans la restauration. À Chaumont, c'était à côté de Corbigny, pareil. Donc ça, c'est bien, ça m'a permis de développer aussi l'anglais, la communication. Et puis après, je me suis beaucoup confrontée dans mon travail à des personnes qui étaient beaucoup plus diplômées que moi. J'avais mon bac, moi. Et je me suis rendu compte que j'avais des lacunes. C'est avec une évidence que j'ai repris à l'âge de mes 26 ans mes études. Tout d'abord, j'ai recommencé les cours du soir avec la capacité en droit au CNAM à Nevers. Et je me suis rendu compte que le droit donc, régissait notre vie au quotidien, que c'était très intéressant. Et j'ai passé ma première année comme ça. Et la deuxième année de capacité, je me suis inscrite en licence de droit en même temps parce que j'avais déjà mon bac. Et donc, je me suis inscrite à la fac de Nevers, fac de droit. Et j'ai fait mes deux premières années à Nevers. Ça s'est très bien passé. J'ai fait des stages, etc. Et puis après, je suis partie à Dijon. Voilà, la vie universitaire, une très belle ville.
0: Vous avez rajeuni un peu?
1: Ouais. Ah, mais complètement. J'étais la plus âgée. Mais aussi, l'avantage que j'avais, c'est que j'étais beaucoup plus mature. J'avais eu mon bac en 2006 et décidé de prendre des études universitaires. Par la suite, je pense que ça n'aurait pas abouti. Mmh. Et puis surtout, la capacité en droit m'a permis en fait, d'avoir un pied à l'étrier déjà. Et de me rendre compte que oui, c'était très intéressant parce que honnêtement, notre vie de tous les jours est régie par le droit. Aujourd'hui, je suis en train de parler à un micro devant vous. Tout ça, ça c'est régi par le droit. Hein. Sur la communication, le droit d'enregistrement, tout est régi. Vous allez faire vos courses, encore une fois, c'est régi par le droit.
0: Et les droits d'auteur.
1: Et les droits d'auteur, voilà. Et puis, donc, le droit du commerce, donc de la vente. Hein. La vente, donc, comme j'y viens, la vente de la seconde main aussi. Donc, c'est pour ça que ça me sert beaucoup aujourd'hui.
0: Donc, ça, c'était un parcours en deux temps, si j'ai bien compris.
1: Oui,
0: donc,
1: on peut dire en deux temps, effectivement.
0: Vous avez, heureusement, au sens littéral du terme, réussi, quoi.
1: Oui, j'ai réussi. Et puis, c'est surtout, en fait, je me dis, comme je disais dans la première partie de l'émission, on a plusieurs vies dans une vie. Et autant dans la vie personnelle que professionnelle. Je suis persuadée que tout ce que l'on fait, que tout ce que l'on traverse comme étape, comme épreuve dans notre vie nous sert à un moment donné. Et on fait des liens. Parfois, on ne s'en rend pas compte, mais quand on s'en rend compte, c'est tellement flagrant qu'il y a des liens entre nos vies, si je puis dire. Et moi, je sais que tout ce que j'ai entrepris, je l'ai entrepris vraiment avec conviction. Et quand j'ai pu obtenir mes diplômes, j'ai aussi bien remercié mes professeurs, mes encadrants, etc. Parce que, toute seule, encore une fois, je n'aurais pas pu. Mais c'est encore une fois une histoire de conviction et de maturité. C'est juste que ce n'était pas le bon moment, je pense, à mon sens, à moi, de prendre la fac en sortie parce que j'avais envie de travailler, etc. Il n'est jamais trop tard pour bien faire.
0: La preuve.
1: La preuve, oui.
0: Vous disiez tout à l'heure que votre famille vous avait beaucoup aidé.
1: Oui.
0: Donc vos enfants ?
1: Alors mes enfants sont petits. Pour le rappeler, ils ont 3 et 5 ans.
0: Psychologiquement, c'est important.
1: Psychologiquement, c'est très important. Ils comprennent ce que maman fait et ils sont toujours très positifs dans leur manière d'expliquer ce qu'ils veulent, ce qu'ils veulent pas. Et pour eux, ce qu'ils veulent, c'est que maman soit heureuse et qu'elle aime ce qu'elle fait. Et ils sont contents aussi de venir, enfin surtout ma fille qui a 5 ans, de venir m'aider à la boutique parce qu'elle veut être mon assistante.
0: C'est plutôt bon signe.
1: Oui, c'est vous.
0: Est-ce qu'elle pourrait prendre la relève un jour ?
1: Ah bah pourquoi pas, voilà.
0: Vous avez un fils aussi, je crois.
1: Oui, j'ai mon petit garçon qui a 3 ans. Bah lui, oui, il aime beaucoup aussi venir fouiller et puis s'intéresse beaucoup à la fonctionnalité des objets. Alors ça, j'ai découvert ça comme ça. Il est très curieux, voilà.
0: Ah ouais.
1: Et je pense que ça vient de ses grands-pères qui étaient pareils, voilà.
0: Donc vous vous faites partager votre savoir, votre expérience.
1: Oui.
0: Vous avez d'autres contacts peut-être pour amplifier cette démarche.
1: Alors c'est vrai que c'est assez récent en fait, hein, depuis le 1er octobre 2025. Et c'est vrai que le fait, je suis entièrement d'accord avec ce que vous dites, enfin pour rebondir, de créer des nouveaux contacts. Alors j'ai été contactée par un groupe de jeunes entrepreneuses qui souhaitent donc me rencontrer pour qu'on forme plus un collectif, quelque chose pour justement se motiver les unes entre les autres. On n'a pas forcément la même histoire ou le même objet, mais en tout cas on est issus du même milieu de l'entrepreneuriat et on a cette conviction, c'est de vouloir entreprendre, réussir en tant que femme, en tant qu'entrepreneuse, épouse, maman, divorcée ou pas, et on a tout un parcours qui n'est pas forcément facile, mais en tout cas on veut toutes rester dans la cohésion et s'entraider. Et ça, déjà je pense que c'est une première marche avant d'avoir un quelconque, je dirais, contact plus poussé.
0: Mais vous faites des journées de 48 heures à ce régime-là,
1: c'est ça ? C'est vrai. Parfois, les nuits sont courtes. Les nuits sont courtes, parfois. Et café froid.
0: Vous parliez d'une question d'organisation. Mais c'est au millimètre près.
1: Ouais, voilà. Mais en fait, c'est ça. C'est aussi... on est tellement motivé par par ce que l'on fait, on le fait pour soi, on fait, ben voilà, je le fais pas pour le voisin, enfin, je le fais pour moi, pour mes enfants, pour ma famille, mon mari qui me soutient à 100%, mes parents qui sont là aussi, qui sont présents. Et quand on le fait, effectivement, ben, on compte pas les heures, on s'adapte aussi, il y a beaucoup d'imprévus. Donc, ça, je suis persuadée que tout ce que je peux faire le jour même, je le fais parce que on sait pas ce qui peut arriver le lendemain. Et je m'entoure, j'essaye en tout cas de m'entourer que des bonnes personnes, positives.
0: Tout ça, c'est quand même chronophage, je reviens sur cette idée là.
1: Oui, oui, c'est vrai. Mais après, on n'a rien sans rien. Je pense que si on veut vraiment faire ce que l'on aime et puis en tirer quelque chose, il y a un investissement important dès le départ. Et on sait que sur du long terme, ça paiera. Après, le départ, ça se voit pas forcément au tout départ. On peut pas dire, bah tiens, du jour au lendemain, je vais être milliardaire. Non, il faut aussi être cohérent. Et tant que ça a du sens, en tout cas pour moi, je le fais.
0: Il faut en avoir dans la tête, comme on dit vulgairement. C'est un peu ça.
1: Je sais pas s'il faut. Ouais, en tout cas, il faut avoir une capacité d'analyse assez rapide sur votre planning, on va dire, global. Moi, je suis obligée de m'adapter en fonction aussi de ma vie personnelle, donc c'est ce que je fais. Et après, il faut analyser assez rapidement, et puis trouver des outils aussi, des outils de travail pour se simplifier la vie. Mais après, rien n'est impossible. Quand vraiment on a envie, on y va.
2: Un beau discours, Karine. Oui, on va rappeler quand même les coordonnées, bien sûr.
1: Alors, donc vous pouvez consulter ma page professionnelle donc sur Facebook, au Trouvaille de Mag, et sur Instagram, au Trouvaille de Mag également. Vous pouvez également me contacter au 06 70 88 38 45. Si vous souhaitez aussi prendre rendez-vous, vous pouvez également m'envoyer des SMS et par mail à mag.deto@laposte.net. Je remercie beaucoup Karine, c'est une personne que j'apprécie beaucoup. J'étais d'ailleurs venue en stage il y a très longtemps chez vous à Flotteur FM, et il y a toujours cette belle cohésion et ce magnifique accueil. Je vous remercie vraiment du fond du cœur.
0: Attendez, arrêtez parce qu'on va finir par le croire. Non, c'est nous que vous remercions d'être venu parler avec autant de passion finalement de votre métier.
1: Oui, voilà, oui.
0: J'aurais dit votre job.
1: Oui, voilà, bon, vous pouvez aussi, c'est un job, oui, voilà. Après, encore une fois, quand je dis on a plusieurs vies dans une vie, je persiste et je signe à tel point de me dire, même dans 10 ans, je pense que j'aurais encore évolué là-dessus. Je pense pas rester toujours au même degré, même niveau, et je pense, voilà, c'est pour ça que je veux vraiment développer aussi la partie service, si je puis dire, les parties intervention auprès donc des lycées et des centres professionnels, et également auprès des particuliers ou professionnels pour apporter un service de coaching, décoration d'intérieur, et aussi de home staging, et voilà, tout ce qui peut correspondre à votre intérieur, et également à la location de décoration, donc bien évidemment de seconde main vintage, pour tout type d'événement, voilà, sur un week-end, sur une journée.
0: Ben Maggie, merci de toutes ces précisions, parce que
1: je vous remercie.
0: Qui nous seront très utiles, bien entendu. On va peut-être se quitter quand même, Karine, une question.
2: Ben oui, on l'écoute, parce qu'on ressent la passion, voilà.
0: Donc, on se prend au jeu.
1: Ben voilà.
2: On n'a qu'une envie, c'est aller voir donc, cet endroit. Voilà.
1: Avec grand plaisir, je vous y accueille, mais après, en même temps, ça va très bien avec le nom de votre émission, À cœur ouvert. Hein. Ouais. Là, on est en plein dedans.
2: Voilà.
1: Parce que je parle avec le cœur.
2: C'est vrai.
1: La démarche est bonne, oui.
0: On va peut-être se quitter en musique avec à l'improvisation.
1: Alors, à l'improvisation totale, puisque j'ai choisi donc, pour la première chanson, une chanson dédiée à mon mari et mes enfants, là, je vais dédier, on va dire, à mes copines, mes sœurs également, que j'embrasse. Je vais choisir Femme de Jean-Luc Lahaye. On est toujours dans les styles un petit peu rétro, mais bon, voilà, j'assume.
2: Mais ça ne démode pas, en fait. Hein.
1: Ça ne démode pas, voilà, j'assume.
0: Maggie de Fretin, merci à nouveau.
1: Merci beaucoup.
0: Venu jusqu'au Pont Vert à Clamcy. Quant à nous, on se retrouve pour un prochain numéro de À cœur ouvert sur Flotteur FM, bien évidemment.

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2: Bonjour à tous, les impôts, attention à bien déclarer vos biens si vous êtes propriétaire sous peine d'une amende de 150 euros. Depuis 2023, la déclaration d'occupation des biens immobiliers est une démarche obligatoire. Elle doit être réalisée par tous les propriétaires. En plus de leur déclaration de revenus, une amende de 150 euros est prévue si ce n'est pas fait. Cette déclaration d'occupation des biens immobiliers concerne 34 millions de propriétaires en France et s'applique aux résidences principales, secondaires, mais aussi à leurs éventuelles annexes comme les caves, les garages, les parkings et même les biens immobiliers utilisés par des entreprises, notamment à des fins commerciales. La préfecture de police de Paris se dit défavorable à l'idée d'instaurer une fan zone pour suivre la finale de la Ligue des Champions le 30 mai qui opposera le Paris Saint-Germain et Arsenal. Plusieurs débordements ont eu lieu à Paris mercredi dernier après la victoire du Paris Saint-Germain face au Bayern Munich. Un homme est soupçonné d'avoir tué par balle son ex-compagne et leurs deux enfants samedi à Villers-en-Artis dans le Val-d'Oise, avant de retourner l'arme contre lui. Selon les premiers éléments de l'enquête, ce policier municipal des Hauts-de-Seine, âgé d'une quarantaine d'années, aurait conservé son arme de service. Ça nous rappelle des souvenirs. Les tests sont revenus positifs à l'antivirus. La France compte son premier cas de malade positif à l'antivirus. Une femme qui se trouvait à bord du navire de croisière MV Andius, où le foyer de la maladie s'est déclaré, et rapatrié hier par avion depuis l'archipel des Canaries, annonce la ministre de la Santé. Son état s'est malheureusement dégradé cette nuit, ajoute donc la ministre. Et puis plus de 70 heures d'orfèvrerie chaque année à l'occasion du Festival de Cannes. La maison Chopin façonne la Palme d'Or, trophée iconique né de ses ateliers situés près de Genève. La palme est fabriquée avec 118 grammes de feuilles d'or jaune. Le socle en cristal de roche est lui taillé sous forme de diamant. Chopin fournit chaque année au Festival de Cannes deux palmes d'or en cas d'ex-aequo ou d'imprévu. Voilà, c'est la fin de ce flash. Merci de l'avoir suivi.
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1: On se retrouve sur Flutter FM en compagnie de Jacques Planchon, des Allumeurs d'Étoiles. Bonjour.
2: Bonjour.
1: Vous allez nous parler aujourd'hui du coup de cœur des Allumeurs d'Étoiles, donc dans votre cinéma de Clamcy, le lundi 11 et mardi 12 mai.
2: Oui, pour un film indien cette fois-ci, donc qui dure 2 heures et qui s'intitule Une jeunesse indienne, Homebound. Le réalisateur s'appelle Niraj Gaiwan. C'est un film qui est en fait un portrait de la jeunesse indienne contemporaine qui met en scène deux amis, Shoaib Ali et Chandan Kumar, qui en fait se retrouvent tous les deux à tenter de passer le concours de la police d'État. Alors ça se passe dans le nord de l'Inde et ça se passe pendant la pandémie du Covid-19. Donc il y a plusieurs choses dans ce film, il y a même peut-être beaucoup de choses, puisqu'on suit les deux amis dans leur démarche. Il se trouve que ces deux amis, l'un est musulman et l'autre est intouchable. Donc en fait, ils sont dans leur pays discriminés, chacun pour une raison particulière. Et ils essaient de sortir par le haut de cette situation en passant tous les deux le concours. Alors il faut savoir que ce concours de la police d'État, il propose 3500 postes, mais il y a 1,5 million de candidats.
1: D'accord.
2: À la fois, ce film, l'occasion de voir comment ça se passe dans cette province de l'Inde, la vie quotidienne, et puis aussi ce jeu de discrimination, en fait, à la fois pour des raisons religieuses et pour des raisons de statut de caste. Il faut savoir que c'est un second long métrage et qu'il a été coproduit par Martin Scorsese. Donc c'est aussi une façon d'apprécier la qualité de ce genre de film, sachant que là on est dans une production qui n'a rien à voir avec Bollywood. C'est quand même l'Inde, c'est quand même le pays qui produit le plus de films dans le monde. Bon là c'est un film un peu particulier qui propose un regard particulier, un regard critique donc sur la vie et sur la difficulté pour les jeunes à vivre dans ce pays.
1: Donc c'est votre coup de cœur des Allumeurs d'Étoiles, je vous le rappelle, lundi 11 séance à 18h et mardi 12 mai séance à 20h dans votre cinéma de Clamcy. À bientôt.
2: Tout à fait, à bientôt.
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2: Bonjour à tous, nous pensons tous connaître les villes qui grillent en été, Marseille, Nice ou encore Montpellier, sauf que voilà, les données météo réelles racontent une autre histoire. Certaines villes du classement sont là où personne ne les attendait et le numéro 1 nous fait carrément réviser notre géo. Carcassonne est en pole position, 33,7 degrés de maximale moyenne en juillet selon les données de Météo France. Oui, la ville médiévale, comme pour sa cité et ses touristes en short, est officiellement la ville française de plus de 40 000 habitants où il fait le plus chaud en été en moyenne. Après les tirs survenus ce week-end dans les quartiers des Moulins et de Saint-Roch à Nice, le préfet des Alpes-Maritimes demande un renforcement des effectifs de police et des opérations de sécurisation. Les autorités dénoncent des faits d'une extrême gravité sur fond de trafic de stupéfiants. Manger moins de viande, réduire ses achats pour faire ses lessives, les conséquences de la guerre au Moyen-Orient touchent jusqu'à nos dépenses vitales. 60% d'entre nous disent ainsi éprouver des difficultés financières quotidiennes. Parmi les postes où les dépenses baissent le plus, le carburant suivi des achats de vêtements, des loisirs et des projets de vacances, les dépenses alimentaires et de santé concluent la liste, 42% restreignent leurs dépenses dans l'alimentaire et le secteur de la santé. Dans un contexte d'inflation et d'économie pour de nombreux ménages, EDF annonce expérimenter des tarifs modulables pour inciter les clients à adapter leur consommation en fonction de la production d'électricité. Un peu plus de 6000 foyers abonnés à l'option de base, le tarif bleu, seront prochainement tirés au sort pour expérimenter cette nouvelle offre tarifaire à compter du 1er octobre prochain. Pendant un an, ces ménages vont bénéficier de tarifs avantageux aux heures de surproduction d'électricité. Scénario catastrophe battu à Auxerre, le GC Nice se retrouve barragiste. Les Niçois avaient pourtant ouvert le score à Auxerre, mais ils se sont inclinés 2-1 hier soir lors de la 33e journée et avant-dernière journée de Ligue 1. Les voilà 16e et donc barragistes. Voilà, c'est la fin de ce flash. Merci de l'avoir suivi.

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1: Vide grenier, c'est à Andry, place de la salle des fêtes. C'est jeudi 14 mai de 8h à 19h. Barbecue, buvette, jeux gonflables. 2 euros le mètre carré pour les exposants. Inscription donc en téléphonant au 06 86 26 74 14. Accueil des exposants à 6h. Alors venez nombreux. Vide grenier, c'est à Andry, place de la salle des fêtes. C'est jeudi 14 mai tout au long de la journée. L'association Héry-Nièvre Patrimoine vous convie à son troisième rassemblement expo automobile. Cette année s'inscrit dans le renouveau. C'est dimanche 31 mai à l'esplanade de la salle des fêtes de Tirol. Avec au programme expo auto, moto, engins agricoles toute la journée dans un parc dédié. Repas, saucisses, merguez, frites et desserts maison, buvette et toilettes à disposition en intérieur et extérieur. Structure gonflable, pêche à la ligne pour occuper les enfants. Démonstration d'impression numérique en 3D, expo peinture dédiée à l'automobile, tombola avec rosette et vin à gagner toujours à consommer avec modération, esplanade sonorisée pour promouvoir vos associations, équipages et véhicules. Nous vous accueillons donc dimanche 31 mai à partir de 8h et tout au long de la matinée. Une pensée pour celles et ceux qui viennent de loin, sans oublier son café de bienvenue. Nous offrons à chaque propriétaire qui nous apportera un véhicule repas et boissons via des bons à retirer à l'accueil. C'est bien la moindre des choses. Uniquement aux pilotes, les accompagnateurs ne sont pas pris en compte. Faute de budget, hélas. Fin prévue vers 17h30, mais vous nous dites au revoir quand vous voulez. Sourire, bonne humeur et blagues potaches sont les bienvenus. Nous en sommes friands. Afin de vous réserver le meilleur accueil et surtout votre gamelle du midi, merci d'indiquer combien d'équipages seront présents avant le 20 mai. Campagne publicitaire via réseau, presse écrite locale, diffusion radio locale et affichage intensif. Donc, plus d'excuses, rendez-vous cette année, dimanche 31 mai 2026 à l'esplanade de la salle des fêtes de Tirol. Nous comptabilisons déjà près de 40 véhicules inscrits, alors venez grossir les rangs et faire de belles rencontres. Renseignements, réservations auprès de Yannick au 06 86 82 66 26 ou sur socat.yannick.hnp@orange.fr. Le comité des fêtes de Chevroche organise son vide-grenier tout au long de la journée du jeudi 14 mai au bord de la halte nautique de Chevroche. Emplacement gratuit, rendez-vous à partir de 6h pour les exposants. Restauration et buvette sur place, vous pouvez vous renseigner auprès de Maria au 06 75 55 47 10 ou par le biais de Facebook, comité des fêtes de Chevroche. Venez nombreux au vide-grenier tout au long de la journée du jeudi 14 mai au bord de la halte nautique de Chevroche. Dimanche 17 mai, vide-grenier à Brève et c'est organisé par le comité des fêtes. Buvette restauration sur place, rendez-vous est donné entre 7h et 18h, place François Savary. 1 euro le mètre, alors venez nombreux, participez, ou chiner lors du vide-grenier, dimanche 17 mai tout au long de la journée. Et c'est à Brève, place François Savary, c'est organisé par le comité des fêtes.
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3: Bonjour les amis de Flutter FM.
4: Bonjour.
5: Bonjour.
3: Bonjour Julie. Bonjour Annick.
6: Bonjour.
3: Marie-Hélène.
7: Bonjour.
3: Au piano, nous avons la chef Karine.
8: Bonjour.
3: Alors aujourd'hui, moi je vous propose la salade croquante de fenouil au saumon. Deux tranches de saumon fumé. Deux petits bulbes de fenouil ou un gros. Un citron. Deux cuillères à soupe d'huile d'olive et du sel. Alors vous allez commencer par rincer les fenouils sous l'eau. Couper la base, parfois brune. Couper les tiges. Réserver au frais pour un potage. Vous ne jetez rien dans le fenouil, hein. Toutes les racines, tout vous pouvez les mettre dans un potage ou dans un bouillon. Placez chaque bulbe sur sa base pour l'ouvrir au couteau, en deux parties égales dans la hauteur, puis émincez-le finement. En fin de compte, c'est une salade croquante, le fenouil se mange cru. Après, vous détaillez le saumon en fines lanières. Dans un saladier, vous pressez le citron. Versez l'huile. Salez et vous mélangez. Vous ajoutez le fenouil émincé et le saumon. Vous mélangez à nouveau avant de servir. Voilà, tout simple.
5: Une petite astuce sur le fenouil.
3: Oui.
5: On peut aussi faire attention de l'éplucher un peu parce qu'il y a des grands fils.
3: Oui, dans les premières feuilles,
5: il y a des grands fils. Si vous voulez les garder, il faut les éplucher.
3: Ça fait comme dans les asperges.
5: Voilà, il faut les éplucher.
3: Oui. Dans les premières feuilles, celles-ci, il y a des grands fils. Mais c'est pour ça qu'on dit, on ne jette pas, on garde. Voilà pour cette petite salade, facile.
8: Moi, le fenouil, c'est pas quelque chose que je consomme.
3: Le fenouil,
8: je connais pas trop. Non.
5: T'as jamais essayé? Braisé?
8: Non,
3: c'est très bon.
5: Braisé. Oui.
8: Non, j'y pense pas en plus.
5: C'est un délice, le fenouil braisé.
3: Moi, j'aime bien le fenouil braisé, toujours avec un saumon.
8: C'est ça qui est un peu.
5: Oui, avec
3: anisé. Anisé.
5: Oui,
8: mais c'est quelque chose que. C'est vrai que. C'est pas quelque chose que.
5: C'est vraiment bon.
8: Oui, bon, ben voilà.
3: Bon, ben voilà pour cette recette.
5: Très bien,
8: merci Dominique.
3: On va vous souhaiter un bon appétit.
5: Ben oui, bien sûr.
3: Et puis, Marie-Hélène, demain, se fera le plaisir de vous redonner la recette du jour.
5: Merci.
3: Au revoir.
5: Au revoir.
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1: Bonjour à tous. La préfecture de police de Paris se dit défavorable à l'idée d'instaurer une fan zone pour suivre la finale de la Ligue des Champions le 30 mai qui opposera, vous le savez, le Paris Saint-Germain et Arsenal. Plusieurs débordements ont eu lieu à Paris mercredi dernier après la victoire du PSG face au Bayern Munich. Le Paris Saint-Germain a dévoilé ce week-end le nouveau maillot que porteront ses joueurs lors des matchs à domicile. Le temps de la saison 2026-2027, la colométrie rend hommage à toutes les générations de supporters à affirme le club parisien. Scénario catastrophe, battu à Auxerre, l'OGC Nice se retrouve barragiste. Les Niçois avaient pourtant ouvert le score à Auxerre, mais voilà, ils se sont inclinés 2-1 hier soir lors de la 33e et avant-dernière journée de Ligue 1. Les voilà 16e et barragistes. Au terme d'un match laborieux, l'OM s'est finalement imposé sur la pelouse du Havre 1-0 grâce à un pénalty transformé par Greenwood. Un succès précieux qui permet aux Phocéens de se relancer pleinement dans la course à une qualification européenne à une journée de la fin du championnat. De son côté, le Havre reste en position délicate et pourrait encore être concerné par la place de barragiste lors du dénouement de la saison. Le prochain affrontement de Leonardo Mosquera est annoncé pour le 9 juin prochain en Guyane. Le champion vaincu va disputer son 19e combat professionnel de boxe face au Mexicain Francisco Rivas Ruiz. 19 victoires, 4 défaites. Ce ne sera pas encore le combat pour le titre mondial que le Guyanais convoite depuis son titre européen remporté en 2024 face à Cheven Clark. De ceinture WBA et WBO Latino sont toutefois en jeu dans la catégorie des lourds légers. En cyclisme, c'est bien le meilleur sprinteur de ce début du Tour d'Italie. Après l'étape inaugurale, le Français Paul Magnier a remporté la 3e étape du Giro hier pour la dernière disputée en Bulgarie. Le tricolore devance sur la ligne Jonathan Milan. Aujourd'hui, place la journée de repos, l'occasion de rejoindre l'Italie où le peloton reprendra sa route demain de Calabre.

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3: Bonjour à tous, les impôts, attention à bien déclarer vos biens si vous êtes propriétaire sous peine d'une amende de 150 euros. Depuis 2023, la déclaration d'occupation des biens immobiliers est une démarche obligatoire. Elle doit être réalisée par tous les propriétaires en plus de leur déclaration de revenus. Une amende de 150 euros est prévue si ce n'est pas fait. Cette déclaration d'occupation des biens immobiliers concerne 34 millions de propriétaires en France et s'applique aux résidences principales, secondaires, mais aussi à leurs éventuelles amendes, comme les caves, les garages, les parkings et même les biens immobiliers utilisés par des entreprises, notamment à des fins commerciales. En raison d'une pluie diluvienne à Paris, la cérémonie du 10 mai, journée nationale des mémoires de la traite, de l'esclavage et de leur abolition, a eu lieu au Sénat en présence de Sébastien Lecornu et Gérard Larcher, mais en l'absence d'Emmanuel Macron et de Christiane Taubira, dont on célèbre les 25 ans de la loi qui porte son nom, après avoir rendu hommage aux Marrons qui se sont révoltés contre l'esclavage. Le Premier ministre Sébastien Lecornu a déploré dans son discours que bien que l'esclavage ait été aboli il y a 180 ans, les inégalités et le racisme n'a pas disparu en France. Ces propos suscitent la polémique. Le maire et les filles de Saint-Denis, Bali Bagayoko, appellent à une insurrection populaire en cas de victoire du Rassemblement National à la prochaine présidentielle. L'élu insoumis ne conçoit pas de respecter le potentiel résultat des urnes. La préfecture de police de Paris se dit défavorable à l'idée d'instaurer une fan zone pour suivre la finale de la Ligue des Champions le 30 mai qui opposera le Paris Saint-Germain et Arsenal. Plusieurs débordements ont eu lieu à Paris mercredi dernier après la victoire du Paris Saint-Germain face au Bayern Munich. Après les tirs survenus ce week-end dans les quartiers des Moulins et de Saint-Roch à Nice, le préfet des Alpes-Maritimes demande un renforcement des effectifs de police et des opérations de sécurisation. Les autorités dénoncent des faits d'une extrême gravité sur fond de trafic de stupéfiants. Pour garantir la sécurité des passagers mais aussi la leur, les agents de sûreté ferroviaire sont équipés d'un pistolet à impulsion électrique. Un arrêté publié hier détaille les modalités d'utilisation de ce pistolet proche d'un taser. Cette expérimentation entre en vigueur dans certaines grandes gares de la capitale comme Paris-Austerlitz et Saint-Lazare, mais aussi à la gare Pardieu de Lyon ou celle de Marseille, Saint-Charles et celle de Rennes. Un homme est soupçonné d'avoir tué par balle son ex-compagne et leurs deux enfants samedi à Villers-en-Arty dans le Val-d'Oise avant de retourner l'arme contre lui. Selon les premiers éléments de l'enquête, ce policier municipal des Hauts-de-Seine, âgé d'une quarantaine d'années, aurait conservé son arme de service. Les tests sont revenus positifs à l'antivirus. La France compte son premier cas de malade positif à l'antivirus. Une femme qui se trouvait à bord du navire de croisière MV Andius, où le foyer de la maladie s'est déclaré, et rapatriée hier par avion depuis l'archipel des Canaries, annonce la ministre de la Santé. Son état s'est malheureusement dégradé cette nuit, ajoute donc la ministre. Nice, Lyon ou Paris, à moins de 4 ans des JO d'hiver 2030 dans les Alpes françaises, le monde du hockey tricolore s'impatiente. Le lieu qui accueillera les épreuves n'est toujours pas connu depuis le refus du nouveau maire de Nice, Éric Ciotti, d'installer une patinoire provisoire dans le stade de football de l'Alliance Riviera, comme initialement prévu par les organisateurs. Le Paris Saint-Germain a dévoilé ce week-end le nouveau maillot que porteront ses joueurs lors des matchs à domicile. Le temps de la saison 2026-2027, la colométrie rend hommage à toutes les générations de supporters, affirme le club. Et puis plus de 70 heures d'orfèvrerie chaque année à l'occasion du Festival de Cannes. La maison Chopin façonne la Palme d'Or, trophée iconique né de ses ateliers situés près de Genève. La palme est fabriquée avec 118 grammes de feuilles d'or jaune. Le socle en cristal de roche est lui taillé sous forme de diamant. Chopin fournit chaque année au Festival de Cannes deux palmes d'or en cas d'ex aequo ou d'imprévu. Voilà, c'est la fin de ce flash. Merci de l'avoir suivi.

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Bonjour à tous et à toutes. Nous allons vous parler aujourd'hui de la lentille et notamment des 5 principaux avantages de ces graines de lentilles pour la santé. Alors tout d'abord, c'est quoi les lentilles ? Les lentilles sont des graines comestibles qui font partie de la famille des légumineuses et se déclinent en plusieurs couleurs. Rouge, vert, brun, jaune, noir. Comme les autres membres de la famille des légumineuses, elles poussent en gousses. Rapide à préparer et riche en fibres, elle constitue une excellente source de protéines végétales. Elle donne de la substance à un repas. Et en plus, elles sont bonnes pour la santé. Elles fournissent des protéines, des fibres et de nombreux minéraux. Quels sont les avantages nutritionnels des lentilles ? Sachez qu'une portion de 100 g de lentilles vertes ou brunes, bouillies, vous apporte 105 calories, 8,8 g de protéines, moins de 1 g de graisse, environ 17 g de glucides, 5 g de fibres, 3 mg de fer, 40 microgrammes de sélénium et 30 microgrammes de folate. Alors, quels sont les 5 principaux avantages des lentilles pour la santé ? Premier avantage, les lentilles permettent de réduire le risque de certaines maladies chroniques. En effet, des études démontrent que la consommation régulière de lentilles réduit le risque de maladies chroniques telles que le diabète, l'obésité, le cancer, les maladies cardiaques. Ceci est dû à leur riche teneur en composés végétaux protecteurs appelés phénols, les lentilles étant parmi les légumineuses les mieux classées pour leur contenu phénolique. Il n'est donc pas surprenant que les lentilles aient un effet antioxydant, antibactérien, antiviral et anti-inflammatoire et qu'elles soient cardioprotectrices. Deuxième avantage des lentilles, soutenir le système digestif. Les lentilles sont particulièrement riches en fibres prébiotiques qui favorisent la fonction digestive. Elles alimentent les bactéries intestinales bénéfiques qui sont si importantes pour notre santé. Un régime riche en fibres est associé à un certain nombre d'avantages pour la santé, notamment une réduction du risque du cancer colorectal. Troisième avantage des lentilles, elles sont bonnes pour le cœur. Les lentilles sont riches en fibres, en folate et en potassium, ce qui en fait un excellent choix pour le cœur et pour gérer la pression artérielle et le cholestérol. Elles sont également une source de fer énergisant et de vitamine B1 qui aident à maintenir un rythme cardiaque régulier. Quatrième avantage, aider à gérer le taux de sucre dans le sang. En effet, les légumineuses, et les lentilles ne font pas exception, ont un indice glycémique faible, ce qui ralentit la vitesse à laquelle l'énergie qu'elles fournissent est libérée dans la circulation sanguine. Et donc, cela contribue à améliorer la gestion de la glycémie. Leur teneur élevée en fibres les rend également très rassasiantes, ce qui aide à contrôler l'appétit. Enfin, un dernier bienfait, c'est une source de protéines végétales. Bah oui, les lentilles sont une source riche de protéines, ce qui en fait une excellente alternative à la viande ou au poisson. Un tiers des calories contenues dans les lentilles provient des protéines, ce qui fait d'elles la troisième source de protéines en poids parmi les légumineuses et les noix. Comme les autres légumineuses, les lentilles sont pauvres en certains acides aminés essentiels, à savoir la méthionine et la cystéine. Ce problème peut être facilement résolu en combinant les lentilles avec des céréales comme le riz ou le blé. Alors, les lentilles, sont-elles sans danger pour tout le monde ? Oui, pour la majorité des gens, les lentilles constituent une alimentation saine et équilibrée. Mais il convient toutefois de noter que, comme les autres légumineuses, les lentilles contiennent des composés naturels communément appelés antinutriments. Il s'agit notamment de l'acide phytique, qui se lie à des nutriments tels que le fer et le zinc, rendant les minéraux plus difficiles à absorber. La teneur en acide phytique des lentilles est en fait inférieure à celle du maïs, du blé et du soja. En plus, ces fameux antinutriments peuvent être réduits par trempage et cuisson. Une allergie aux lentilles a été signalée dans certaines régions d'Europe, notamment en Espagne, où elle serait plus fréquente que l'allergie aux arachides. On pense que cela est lié au fait que les lentilles sont couramment utilisées comme aliment de sevrage en Espagne. Sachez que si vous êtes allergique à d'autres légumineuses telles que les pois chiches et les pois, vous êtes peut-être plus susceptible de souffrir aussi d'une allergie aux lentilles. Mais malgré tout, les lentilles restent une excellente graine comestible à consommer pour notre santé. 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
2: Bonjour à tous, ça nous rappelle des souvenirs. Les tests sont revenus positifs à l'antivirus. La France compte son premier cas de malade positif à l'antivirus. Une femme qui se trouvait à bord du navire de croisière MV Andius, où le foyer de la maladie s'est déclaré, et rapatriée hier par avion depuis l'archipel des Canaries, annonce la ministre de la Santé. Son état s'est malheureusement dégradé cette nuit, ajoute donc la ministre. Le chanteur marocain Saad Lamjared, déjà impliqué dans plusieurs affaires de viol ou d'agression sexuelle, comparaît à partir de ce lundi devant la cour d'assises de Draguignan pour le viol qu'il conteste d'une barmaid. C'était en 2018 près de Saint-Tropez. La proposition de loi sur l'aide à mourir, de nouveau examinée à partir de cet après-midi au Sénat, risque-t-elle de faire des victimes collatérales dans les rangs des personnes handicapées? C'est la crainte de plusieurs collectifs qui se sont constitués ces derniers mois pour s'opposer à ce texte. Une plainte collective est déposée par 16 familles auprès du parquet de Paris pour abus de faiblesse contre TikTok. Les familles qui déposent plainte ont notamment été endeuillées pour 5 d'entre elles par le suicide de leur fille. Les autres mineurs souffrent d'anorexie, de dépression ou encore d'idées suicidaires. Vous connaissez le dicton, le travail c'est la santé. Pourtant, plus d'un Français sur deux n'aime pas son travail. Selon un sondage ce lundi, le salaire reste un élément de motivation capital pour la majorité des personnes interrogées. Plus la paye augmente, plus l'intérêt du poste devient secondaire. La semaine s'annonce chargée avec pas mal d'événements dans les prochains jours. Demain, par exemple, le monde du cinéma va se donner rendez-vous sur la Croisette pour le début du fameux festival de Cannes. Le tapis rouge est d'ailleurs installé aujourd'hui. Sont attendus des stars comme Scarlett Johansson, Javier Bardem ou encore Léa Seydoux. Et puis à 1000 km de là, en Autriche, on se prépare pour un autre grand événement. Le concours de l'Eurovision se déroulera samedi à Vienne avec la chanteuse Monroe pour représenter la France avec son titre Regarde. Voilà, c'est la fin de ce flash. Merci de l'avoir suivi.

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2: Bonsoir à tous. Passablement agacé par le bruit permanent dans l'auditoire lors d'une conférence dédiée à la culture, Emmanuel Macron, assis au premier rang à Nairobi, s'est rapidement levé pour intervenir sur l'estrade, de quoi surprendre l'ensemble des participants. « Je vais mettre de l'or », a-t-il indiqué avant de prendre le micro. « Excusez-moi tout le monde, hé hé », a-t-il lancé devant un public d'abord circonspect. « Je suis désolé, mais il est impossible de parler de culture avec autant de bruit, une intervention accompagnée de quelques applaudissements. Je suggère que si vous voulez parler d'autre chose, vous pouvez sortir si vous voulez rester ici. Nous écoutons les intervenants et nous jouons même le jeu. Merci, c'est ce qu'a déclaré Emmanuel Macron. La ministre de la Santé, Stéphanie Rist, a annoncé aujourd'hui que la Française qui a présenté des symptômes d'antivirus lors de son rapatriement du MV Ondius a été testée positive. Son état s'est dégradé dans la nuit. Il s'agit du premier cas confirmé en France. On suit la situation avec la plus grande vigilance. C'est un virus que l'on connaît au regard de ce qui s'est passé dans les mois et les années précédentes. On prend des mesures drastiques, le seul objectif est de protéger les Français, a-t-elle déclaré, précisant que 22 cas contacts ont été identifiés. La seule chose que nous avons exigée, ce sont les droits légitimes de l'Iran. Le porte-parole du ministère des Affaires étrangères iranien a livré des éléments aujourd'hui sur la réponse de l'Iran à une proposition américaine d'accord de paix que Téhéran a communiqué dimanche. L'Iran demande la fin de la guerre dans l'ensemble de la région, y compris des opérations israéliennes au Liban, la levée du blocus américain contre les ports iraniens et le dégel d'avoirs iraniens à l'étranger. C'est ce qu'a déclaré Esmaïl Bangaï. Je viens de lire la réponse des soi-disant représentants de l'Iran. Je ne l'aime pas. C'est totalement inacceptable, a réagi Donald Trump dans un bref message sur son réseau Truth Social hier soir. Le parquet général entame aujourd'hui ses réquisitions à l'encontre des 10 prévenus jugés en appel dans l'affaire du financement libyen. Les peines requises sont attendues mercredi. En première instance, l'ancien président de la République, Nicolas Sarkozy, a été condamné à 5 ans de prison ferme. Voilà, c'est la fin de cette édition. Merci de l'avoir suivi.
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1: Vide grenier, c'est à André, place de la salle des fêtes. C'est jeudi 14 mai de 8h à 19h. Barbecue, buvette, jeu gonflable. 2 euros le mètre carré pour les exposants. Inscription donc en téléphonant au 06 86 26 74 14. Accueil des exposants à 6h. Alors venez nombreux. Vide grenier, c'est à André, place de la salle des fêtes. C'est jeudi 14 mai tout au long de la journée. L'association Héry-Nièvre Patrimoine vous convie à son troisième rassemblement expo automobile. Cette année s'inscrit dans le renouveau. C'est dimanche 31 mai à l'esplanade de la salle des fêtes de Tirol. Avec au programme expo auto, moto, engins agricoles toute la journée dans un parc dédié. Repas, saucisses, merguez, frites et desserts maison, buvettes et toilettes à disposition en intérieur et extérieur. Structure gonflable, pêche à la ligne pour occuper les enfants. Démonstration d'impression numérique en 3D, expo peinture dédiée à l'automobile, tombola avec rosette et vin à gagner toujours à consommer avec modération, esplanade sonorisée pour promouvoir vos associations, équipages et véhicules. Nous vous accueillons donc dimanche 31 mai à partir de 8h et tout au long de la matinée. Une pensée pour celles et ceux qui viennent de loin, sans oublier son café de bienvenue. Nous offrons à chaque propriétaire qui nous apportera un véhicule repas et boissons via des bons à retirer à l'accueil. C'est bien la moindre des choses. Uniquement aux pilotes, les accompagnateurs ne sont pas pris en compte. Faute de budget, hélas. Fin prévue vers 17h30, mais vous nous dites au revoir quand vous voulez. Sourire, bonne humeur et blagues potaches sont les bienvenus. Nous en sommes friands. Afin de vous réserver le meilleur accueil et surtout votre gamelle du midi, merci d'indiquer combien d'équipages seront présents avant le 20 mai. Campagne publicitaire via réseau, presse écrite locale, diffusion radio locale et affichage intensif. Donc, plus d'excuses, rendez-vous cette année, dimanche 31 mai 2026 à l'esplanade de la salle des fêtes de Tirol. Nous comptabilisons déjà près de 40 véhicules inscrits, alors venez grossir les rangs et faire de belles rencontres. Renseignements, réservation auprès de Yannick au 06 86 82 66 26 ou sur socat.yannick.hnp@orange.fr. Le comité des fêtes de Chevroche organise son vide-grenier tout au long de la journée du jeudi 14 mai au bord de la halte nautique de Chevroche. Emplacement gratuit, rendez-vous à partir de 6h pour les exposants. Restauration et buvette sur place, vous pouvez vous renseigner auprès de Maria au 06 75 55 47 10 ou par le biais de Facebook, comité des fêtes de Chevroche. Venez nombreux au vide-grenier tout au long de la journée du jeudi 14 mai au bord de la halte nautique de Chevroche. Dimanche 17 mai, vide-grenier à Brève et c'est organisé par le comité des fêtes. Buvette restauration sur place, rendez-vous est donné entre 7h et 18h, place François Savary. 1 euro le mètre, alors venez nombreux, participez ou chinez lors du vide-grenier dimanche 17 mai tout au long de la journée et c'est à Brève, place François Savary. C'est organisé par le comité des fêtes.
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1: Bonjour à tous, on démarre avec du football, on terminera avec du basket en fin de flash. Et on démarre côté foot, les Chinois privés de mondial, à un mois de la Coupe du Monde de foot, les diffuseurs dans les pays asiatiques n'ont toujours pas signé d'accord avec la FIFA, comme en Chine notamment. Les négociations sont en effet bloquées entre la télévision chinoise CCTV et la FIFA à cause des prix très élevés et des horaires des matchs peu attractifs pour les spectateurs de Pékin et de Shanghai. Le match d'ouverture débutera ainsi à 3h du matin, tout comme la finale de ce mondial. Si les mathématiques empêchent de l'officialiser, les Parisiens sont déjà presque champions de Ligue 1 après leur sobre victoire contre Brest 1-0 hier soir lors de l'avant-dernière journée. Ils comptent 6 points d'avance et une différence de but très favorable à 2 matchs du terme. La rencontre Lens-PSG de la 29e journée ayant été repoussée à mercredi, Auxerre a réussi le gros coup de la soirée en renversant Nice au stade de la Baie des Champs. 2 buts à 1, c'est dans le siège éjectable de barragiste aux Aiglons, désormais 16e dans la zone rouge. Lille a aussi réussi une belle opération, décrochant un succès étriqué à Monaco 1-0 pour monter sur le podium au détriment de l'OL battu à Toulouse 2 buts à 1. Toujours dans la course à l'Europe, Rennes et Marseille ont gagné respectivement contre le Paris FC 2 buts à 1 et le Havre 1-0. En rugby, le sans-faute continue pour le 15 de France féminin dans le tournoi Destination. Les Françaises ont déroulé face aux Écossaises à Édimbourg, 69-28 samedi. 11 essais inscrits, mais 4 encaissés et encore de l'indiscipline pour leur prochain match face aux Anglaises. Le 17 mai à Bordeaux, les joueuses de François Ratier savent quelles erreurs elles doivent gommer pour espérer remporter un trophée derrière lequel elles courent depuis 2018. Du basket sans Victor Wembanyama, rapidement exclu pour un coup de coude. Les San Antonio Spurs ont résisté avant de s'incliner dans le dernier quart-temps dans la nuit de dimanche chez les Minnesota Timberwolves. 114-109, Minnesota qui égalise à 2 partout au deuxième tour des playoffs NBA. Après une commotion cérébrale au premier tour et plusieurs matchs brillants, la découverte des playoffs se poursuit pour Victor Wembanyama avec un épisode frustrant, sa première exclusion en NBA pour un geste violent. Fin de ces news sport, très bonne soirée, ciao bye.
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1: Bonsoir à tous. Un succès au Parlement pour le gouvernement de Sébastien Lecornu. Le Sénat a adopté définitivement ce lundi le projet de loi contre les fraudes sociales et fiscales. Le texte présenté mi-octobre en Conseil des ministres doit faire entrer 1,5 milliard d'euros dans les caisses de l'État, selon le Premier ministre. Il avait été voté sans encombre à l'Assemblée nationale début mai avec le soutien de la coalition gouvernementale et de l'extrême droite. Le mouvement de restitution par la France des œuvres pillées durant la colonisation, notamment en Afrique, est inarrêtable après avoir été consacré dans une loi. C'est ce qu'a assuré ce lundi le président Emmanuel Macron, promettant qu'il suivra lui-même si son successeur peut aller vers le repli. Une rencontre pour mieux comprendre la situation. Sébastien Lecornu doit recevoir des épidémiologistes à Matignon. Après un premier cas d'antivirus détecté en France parmi les 5 croisiéristes du MV Ondius rapatriés, une autre réunion a eu lieu cet après-midi à Matignon avec les ministres de la Santé et de l'Intérieur, le directeur de cabinet du ministère de l'Europe et des Affaires étrangères, le directeur général de l'ARS d'Île-de-France et le directeur général de la Santé. Après 8 semaines de débat, c'est l'heure des réquisitions au procès en appel de l'affaire des soupçons de financement libyen de la campagne présidentielle 2007 de Nicolas Sarkozy. L'avocat général a demandé à la Cour aujourd'hui de déclarer l'ex-chef de l'État coupable d'association de malfaiteurs. Il est celui sans qui toutes ces rencontres et tous ces transferts de fonds n'auraient eu aucun intérêt, a-t-il lancé. Un peu plus tôt cet après-midi, le représentant du ministère public a fait une requête similaire pour les anciens ministres Brice Hortefeux et Claude Guéant. Un nouveau drame à Nice. Des tirs ont fait au moins 2 morts et 6 blessés, dont 3 graves dans le quartier des Moulins aujourd'hui, selon un bilan donné sur X par la préfecture des Alpes-Maritimes. Vers 15h30, un individu en trottinette a traversé la place des Amaryllis avant d'ouvrir le feu à plusieurs reprises, de repartir en trottinette et d'être pris en charge par une voiture qui a pris la fuite. C'est ce qu'a détaillé le procureur de la République de Nice, Damien Martinelli. Plus d'une dizaine d'étuis calibre 9 mm ont été retrouvés sur place. Une nouvelle réunion sur le détroit d'Ormuz, co-présidée par Paris et Londres, doit se dérouler demain. Elle réunira les ministres de la Défense d'une 40aine de pays prêts à contribuer à une mission pour sécuriser le détroit d'Ormuz après la fin de la guerre. L'expérimentation du pistolet à impulsion électrique entre en vigueur dans plusieurs grandes gares du réseau ferroviaire de la SNCF. En Ile-de-France sont concernées les gares d'Austerlitz et Saint-Lazare à Paris, mais aussi les lignes D et E du RER et les quais et gares dédiées à la desserte de ces lignes au-delà de l'Ile-de-France. Les gares de Lyon, Pardieu, Marseille, Saint-Charles et Rennes sont également ciblées. Nous croyons tous connaître les villes qui grillent en été, Marseille, Nice, Montpellier, sauf que les données météo réelles racontent une autre histoire. Certaines villes du classement sont là où personne ne les attendait et le numéro 1 nous fait réviser notre géographie, Philippe Fournier.
2: Et le numéro 1, eh bien c'est Carcassonne. Carcassonne se retrouve en pole position avec 33,7 degrés de maximale moyenne en juillet selon les données Météo France. Oui, la ville médiévale connue pour sa cité, ses touristes en short est officiellement la ville française de plus de 40 000 habitants où il fait le plus chaud en été en moyenne. Ce n'est pas une anomalie, c'est structurel. L'Aude est l'un des départements français où le réchauffement climatique est le plus visible et le plus rapide. Les spécialistes de Météo France pointent cette zone entre Narbonne, Carcassonne et le Minervois comme l'un des hotspots thermiques de l'Hexagone pour les décennies à venir. Pour les personnes sensibles à la chaleur, notamment après 60 ans, cet environnement est à surveiller de très près.
1: La deuxième revient à Ajaccio avec 33,2 degrés. La capitale de la Corse s'invite dans ce top avec des moyennes de juillet parmi les plus hautes du territoire national. La troisième marche est occupée par Toulon et ses 32,6 degrés. Toulon grimpe sur le podium avec une sécheresse estivale marquée et un arrière-pays qui concentre la chaleur. Très bonne soirée à tous.

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rouge et l'occasion de vous partager quelques surprises. Au programme de ce prochain quart d'heure, Sunfeld avec Vise et Aloe Black, Hey Sun. En préparation également Lady Gaga, Paolo Ortelli, Olivia Dean. On écoutera David Guetta avec High Patton, Where is my husband? Et c'est un autre titre produit par David Guetta qui ouvre cette semaine Dancefloor Express. Teddy Swims, Tons and High pour le chant. Voici Gone, Gone, Gone.

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1: Hello tout le monde, ravi de vous retrouver, bienvenue. C'est le retour du mix Dancefloor Express, des nouveautés, le meilleur des hits en version qui

Évidemment, l'un des morceaux anthem des années 90, Corona dans Dance Floor Express, The Rhythm of the Night. C'est la version signée Marc Anthony. À venir, Paul Kalkbrenner avec Stromae, Que ce soit clair, Trinix et Taylor Swift, The Fate of Ophelia.

Lisa, Soleil Bleu dans Dance Floor Express. La version de Vendôme, juste avant c'était Bormin, Cry For You, la reprise de September. Et puis je vous ai proposé le K-pop Demon Hunters avec Golden. La suite, c'est avec Upsilon featuring Eloise Kibol. Feel free.

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